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1: Il est 6h30 en temps universel. Merci d'écouter Radio France Internationale. Le journal Afrique avec vous, Paul Lonsin-Spinelli, et à la une, la situation financière et la dette, dossier prioritaire du nouveau Premier ministre sénégalais.
2: Amadou Al-Aminou Lo doit encore nommer son gouvernement. Ousmane Sonko lui a passé la main hier, et d'ici juillet, le Sénégal doit en effet payer l'équivalent de 3 mois de rentrée budgétaire pour éponger sa dette, 1200 milliards de francs CFA, une somme colossale. Au Mali, l'homme politique pro-démocratie Ibrahima Tamega, toujours dans l'attente une semaine après son arrestation, il n'a toujours pas été présenté à la procureure malgré l'expiration du délai légal. Des équipements militaires américains livrés au Niger cette semaine. Un nouvel indice du rapprochement entre Washington et Niamey nous expliquera un expert. Et puis le dossier de ce journal au Sénégal également pour explorer les liens musicaux qui unissent les continents africains et américains. Une histoire partagée issue de la déportation d'esclaves durant la traite négrière.
1: Le nouveau Premier ministre sénégalais peut donc officiellement se mettre au travail.
2: Amadou Al-Aminou Lo doit nommer lundi, a été investi hier. Ousmane Sonko lui a passé la main. Le Sénégal attend désormais de connaître la nouvelle équipe gouvernementale qui devra rapidement plancher sur plusieurs chantiers, notamment la situation financière du pays, situation extrêmement délicate et aggravée par la hausse des cours pétroliers. Léa Lisa Vesterhoff.
3: Première urgence, la gestion de la dette, estimée à 132% du PIB, avec cette importante échéance toute proche. D'ici juillet, le Sénégal doit payer l'équivalent de 3 mois de rentrée budgétaire pour rembourser le service de la dette. La somme, 1200 milliards de francs CFA, est énorme, alors que le pays peine ces dernières semaines à lever des fonds. Sur les 278 milliards de francs CFA que Dakar visait d'emprunter en mai, seuls 84 milliards de francs CFA ont été levés sur le marché régional. Insuffisant, épreuve de la frilosité grandissante des investisseurs. S'ajoute à cela des arriérés de paiement du Sénégal auprès de plusieurs bailleurs, notamment la Banque africaine de développement ou encore la Banque arabe pour le développement économique en Afrique. Dans ce contexte, difficile d'imaginer comment le Sénégal va pouvoir continuer à honorer sa dette les prochains mois. Deux options au moins s'offrent au Premier ministre Al-Aminou Lo. Restructurer, c'est-à-dire renégocier les échéances de remboursement en étant accompagné par le Fonds monétaire international, ce qu'Ousmane Sonko jusqu'à présent a toujours refusé, ou poursuivre les remboursements en empruntant, avec le risque de plus en plus élevé de faire défaut, c'est-à-dire d'arrêter de pouvoir payer. Léa Lisa Vesterhoff, Dakar.
2: Au Mali, un défenseur de la démocratie demandant le retour à l'ordre constitutionnel attend depuis une semaine d'être présenté à la procureure. Ibrahima Tamega a été interpellé samedi dernier avant d'être placé en garde à vue à Bamako. Le tribunal n'a toujours pas décidé de le libérer ou bien de lancer une action judiciaire alors que le délai légal est largement dépassé. David Baché, pourquoi Ibrahima Tamega est ciblé par les autorités ?
4: Ibrahima Tamega est une figure du parti La Convergence, aujourd'hui dissous comme toutes les organisations politiques du Mali, et ancien membre de l'association étudiante AEEM, également dissoute. Il y a un an, lors des manifestations pro-démocratie réprimées par les autorités de transition, Ibrahima Tamega avait osé s'afficher parmi les meneurs du mouvement. Actuellement, plusieurs personnalités politiques, notamment Maître Muntaga Tall, sont détenues au secret par les services maliens de renseignement, en dehors de toute procédure légale. Le cas d'Ibrahima Tamega est donc différent. Il y a 10 jours, sont apparus à Bamako des graffitis hostiles à la Russie, partenaire privilégié des autorités de transition et de l'armée. La Russie dégage, abat les mercenaires russes. La Russie tue le Mali, pouvait-on lire sur des murs du quartier de Kinzambougou. Les graffitis ont vite été effacés, mais pas question pour les autorités d'en rester là. Selon son entourage, les enquêteurs reprochent à Ibrahima Tamega d'avoir été parmi les premiers à partager sur les réseaux sociaux les images de ses graffitis et soupçonne qu'il ait pu jouer un rôle dans leur écriture. C'est faux et ils n'ont aucune preuve, assure un proche. Sollicité par RFI, la procureure du tribunal de la commune 2 de Bamako n'a pas donné suite.
2: L'explication de David Baché.
1: Pour lutter contre le réchauffement climatique, la Côte d'Ivoire mise sur un arsenal fiscal.
2: Le ministère de l'économie a publié en fin de semaine la stratégie nationale de taxation des émissions de carbone, mais pour plusieurs experts, ces mesures doivent être mises en place de manière progressive et ciblée, Binta Diagne.
5: Cette stratégie comporte 16 mesures qui visent à réduire les émissions de gaz à effet de serre en rendant plus coûteuses les activités polluantes, lit-on dans un document émis par le ministère de l'Économie. L'objectif est ensuite de modifier le comportement des usagers et des entreprises. Il y a notamment une taxe environnementale, des taxes et des redevances sur les produits pétroliers. Ces taxes pourraient avoir un impact si certains secteurs ne sont pas préparés, comme l'explique l'économiste Ousmane Diomandé.
6: Ces taxes viendront augmenter le prix du transport, également les produits industrialisés vont subir une taxe, ce qui va également augmenter le prix pour le consommateur lambda. Une taxe carbone peut être pertinente, mais elle doit être progressive, ciblée et accompagnée des mesures de compensation, en tout cas pour les populations.
5: Plusieurs voix de la société civile préconisent que l'accent soit mis sur l'adaptation au changement climatique. Naounou Daleba est consultant pour l'ONG Volontaire pour l'environnement.
7: Les besoins sont hauts pour nous, c'est d'accompagner les communautés qui subissent déjà les conséquences du changement climatique, comme les pêcheurs ou les agriculteurs, pour que ces agriculteurs puissent s'orienter vers une autre agriculture qui est l'agroécologie, que est de demander une autre taxe à ceux qui souffrent déjà des conséquences de la pollution des industries occidentales.
5: La première étape de la stratégie s'étend jusqu'en 2027. Il s'agit dans un premier temps de mettre en place les fondements juridiques, institutionnels et techniques de cette taxe carbone. Binta Diane Abidjan, RFI.
1: Dans ce journal également, Paul, l'armée du Niger qui s'équipe chez les États-Unis.
2: Oui, qui ont livré des uniformes, des équipements de protection, fournitures médicales, kits de sauvetage, entre autres. C'était mardi, livraison aux forces armées nigériennes, donc contre un chèque d'environ 2 millions de dollars, selon un communiqué de l'ambassade américaine au Niger paru hier. Et le moment n'est pas anodin. Le responsable du bureau des affaires africaines au département d'État américain était venu dans le pays sahélien il y a deux mois. Andrew Lebovitch est un chercheur américain à l'Institut Klingendael. Selon lui, ces signaux marquent le début d'un rétablissement du partenariat mis à mal depuis le coup d'État il y a près de 3 ans au Niger.
8: C'est pour essayer de montrer le désir des États-Unis d'établir une mode de travail sécuritaire, mais autre aussi, avec les États du Sahel. C'est plutôt un point de départ pour essayer de recommencer plus concrètement cette coopération sécuritaire. On ne sait pas pour l'instant quelle forme ça va prendre. Certainement, il y a un intérêt d'approfondir la coopération et le partage sur les questions de renseignement, comme il y a toujours un Américain qui est détenu en otage. Donc, il y a certainement cet intérêt de chercher peut-être retrouver l'otage américain, mais aussi le gouvernement américain reste conscient de la menace dans la région, même s'il y a d'autres priorités qui sont plus importantes, même en Afrique de l'Ouest, surtout le Nigeria. Il y a toujours ce désir d'essayer de trouver les moyens de revenir dans la région. Peut-être un jour, les autres formes de coopération plus intenses et plus présentes sur le terrain.
2: Andrew Lebovitch, joint par Magali Lagrange. Les députés du Ghana ont adopté hier l'une des législations les plus répressives du continent pour les droits LGBT+. Ce texte prévoit jusqu'à 3 ans de prison pour une personne ayant eu des relations homosexuelles et entre 3 et 5 ans pour, je cite, la promotion, le parrainage ou le soutien intentionnel d'activités LGBT+. Cette loi, elle avait déjà été adoptée par le Parlement en février 2024. Mais l'ancien président Nana Akufo-Addo avait refusé de la signer. Cette fois, l'actuel dirigeant ghanéen John Mahama a affiché son soutien à ce texte qu'il doit donc encore ratifier.
1: Les députés béninois, eux, ont adopté cette semaine une loi sur le rendu de monnaie.
2: Désormais, refuser un billet froissé ou une pièce usée sera sanctionné. Le montant de l'amende ira de 100 à 500 000 francs CFA. Cette disposition, elle doit permettre d'en finir avec cette pratique très répandue sur les marchés et dans les commerces qui empêche bon nombre de béninois de pouvoir régler leurs achats. Jean-Luc Apollon.
9: 24 heures à peine après le vote de la loi, les usagers du marché de Wenusu à Cotonou sont déjà au fait de la nouvelle mesure. Victor, rencontré à l'entrée, raconte avoir essuyé de nombreux refus avec les commerçants.
10: Billet de 500, quand c'est déchiré, un peu, tout petit peu. Oh là là, c'est pas là, il refuse.
9: Mais du côté des vendeuses, le refus n'est pas systématique. Deux d'entre elles, l'une devant son étal de bouillie de sorgho, l'autre, vendeuse de yaourt parfumé à la cannelle, explique leur logique.
11: Si c'est déchiré, vrai que le numéro n'est pas effacé, je prends ça. Mais quand le numéro n'est pas là, moi, je ne prends pas.
12: Quand c'est gâté complètement, je refuse. Parce que quand je vais payer, que je reviens à quelqu'un d'autre, même il refuse.
9: Un raisonnement qui va se heurter désormais à la loi. Gérard Benoshi, président de la commission des finances de l'Assemblée nationale, justifie le vote en ces termes.
13: La logique du législateur, c'est qu'une monnaie ayant cours légal doit être acceptée partout et par tous sur le territoire de l'UMOA. Une pièce, même si elle est ancienne ou lisse, et le refus constitue une infraction.
9: Le parlementaire précise que l'entrée en vigueur effective passera d'abord par une phase de...
14: 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Une fois que tu seras grand, tu auras toujours un endroit secret pour retrouver ton enfance. Tu devras le lire dans un reflet qui pourtant ne reflète que les apparences. Peut-être sur une rivière que tu connais très bien, qui s'écoule en sinuant au milieu d'une prairie, entre les saules ou les sapins, sous lesquels viennent s'asseoir les lutins bleus ou même jaunes ou verts. Il est dit qu'on peut les voir grimper sur des champignons au chapeau rouge à points blancs, pour applaudir le saut des truites à points rouges et au ventre d'argent. C'est au moment où le jour meurt que passe parfois un éblouissant martin pêcheur. La lune éclaire ses lutins qui suivent les lucioles, car à l'heure de nuit, c'est eux qui nous donnent des rêves jusqu'au matin. Et l'on peut voir des vies aux formes incroyables, parfois, oui, bien sûr, un peu inquiétantes, mais qui disparaissent au réveil. Peut-être qu'un jour tu oublieras ces lutins bleus, jaunes ou verts. S'ils ne viennent pas à toi, c'est que tu n'y crois plus. C'est que tu vis dans les lumières de la ville. C'est que les machines et les objets sont plus importants que tout ce qui vit. Car croire, c'est voir des choses qui ne sont pas tout à fait comme dans la réalité. Oh, c'est quelque chose de très furtif. Un faon qui traverse un chemin, un renard qui te regarde un instant, un lièvre qui attend sans bouger, puis détale dans les fourrés. L'éclat doré d'un insecte, peut-être même un lutin bleu que tu vas voir en grand secret, près d'une rivière qui s'écoule, en sinuant au milieu d'une prairie, entre les saules et les sapins.
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4: Bonjour.
5: Bonjour.
6: Bonjour.
5: Aujourd'hui, dans la matinale décoloniale, on a eu envie de vous parler d'essais cliniques dans les colonies et les anciennes colonies françaises. En 2025, la collection Dossier Noir, créée et animée par Survie pour documenter, questionner et critiquer l'impérialisme de l'État français en Afrique, a fait paraître un essai sur l'opération Bangui. C'est une recherche vaccinale secrète sur le VIH menée par des chercheurs français en République centrafricaine au début des années 90. Cette histoire vraie dont on va vous parler nous a appris ou rappelé que ces agissements, loin d'être exceptionnels, participaient d'une forme particulière d'exploitation que l'auteur propose d'appeler l'extractivisme biomédical.
4: À rebours des idées préconçues sur la colonisation et ses bienfaits pour la santé des populations colonisées, nous vous proposerons différents exemples d'expérimentations médicales développées au détriment des populations locales. Ces exemples, nous le verrons, expliquent fort bien la méfiance actuelle pour la médecine occidentale. Évitement de toute interaction avec les services de santé. Caillassage des soignants dans certains villages lors de l'épidémie d'Ebola. Ou refus du vaccin contre la Covid. C'est parti pour le 14e épisode de la matinale décoloniale. Et on commence avec un peu de contexte, d'histoire et de géographie.
5: Alors je vais tâcher de vous faire un résumé succinct de l'histoire coloniale de la Centrafrique. Initialement, colonie française dès 1905, sous le nom d'Oubangui-Chari, qui sont le nom des deux fleuves principaux du territoire, la France y installe des concessions d'exploitation, avec donc travail forcé à la clé et toutes les atrocités que cela suggère, pour assurer la culture de l'EVA et la production de caoutchouc. La République centrafricaine accède à l'indépendance le 13 août 1960 et s'ensuivra une succession interminable de putsch et d'élections plus ou moins régulières, quasiment toutes arbitrées par l'armée française. Les violations massives des droits de l'homme, exécutions sommaires, tortures, viols, recrutement d'enfants soldats, taxation illégale, etc. sont pratiques courantes. À cela s'ajoute une grave faillite économique du pays avec une très forte corruption de l'administration. L'État limite son investissement à Bangui et à quelques grandes villes, laissant le reste du pays hors de toute administration. Pour preuve, il n'y a pas de route ou de chemin de fer qui traverse le pays. À noter quand même que malgré cet abandon d'une grande partie du territoire dans le domaine social et sécuritaire, la République centrafricaine conserve toutes ses prérogatives dans l'exploitation minière et forestière en délivrant les droits à concession. Mais dans ce secteur aussi, le transfert de bénéfices reste d'une opacité extrême. La crise politique, économique et sécuritaire de la République centrafricaine a plongé le pays et sa population dans une crise humanitaire permanente. Dans ce contexte, les périodes de conflits armés sont sans doute plus que récidivantes. Concernant les intérêts français, comme le nom même du pays l'indique, la République centrafricaine se trouve au centre du continent, une position idéale pour le prépositionnement des troupes armées avec un rayonnement assuré vers toute l'Afrique centrale. Elle recèle aussi de nombreuses matières premières dignes d'intérêt, comme le pétrole, l'uranium, l'ivoire et le diamant.
6: Alors moi j'enchaîne avec une petite question quiz pour parler d'actualité, parce que je ne sais pas si vous avez entendu dire que le 12 et 13 mars dernier, là, notre ministre des Affaires étrangères, Jean-Noël Barrot, il était en voyage diplomatique en République centrafricaine. Et alors c'était quand même une nouveauté, parce que est-ce que vous savez depuis combien de temps et pourquoi il n'y avait pas eu de représentant officiel de l'État français en Centrafrique ?
4: Non, je ne sais pas. Je ne savais pas qu'il était allé non plus.
6: Il y a eu en fait un gros froid. Parce que le dernier en date, c'était Le Drian, et c'était en 2018. Donc il y a eu plus de 7 ans où il y a eu coupure un peu entre la France et la Centrafrique. Ouais, c'était un peu le gros froid. Et parce que, du coup, le pourquoi, c'est parce que la République centrafricaine, elle avait fait le choix de se rapprocher de la Russie. Et alors ça, ils n'ont pas aimé les Français, notamment autour des questions de sécurité qui étaient jusque-là vraiment un domaine réservé à la France. Donc ça fait un gros froid, il n'y avait quasiment plus de relations centrafricaines, enfin avec franco-centrafricaines, pardon. Et du coup, il y a eu des suspensions de coopération militaire, suspension des aides budgétaires, tout ça. Mais bon, il faut croire que maintenant, la présence de ces lignes rouges que représentait la présence des paramilitaires russes, c'en est plus une, puisque déjà, Macron avait commencé à recevoir ces derniers temps le président centrafricain. Et puis là, on voit qu'ils essayent de retisser le lien avec ce pays qui, comme l'a dit Roxane, était quand même un pays emblématique de la France-Afrique. Et donc, pas de doute que la France, derrière ça, elle cherche quand même toujours à promouvoir ses intérêts. Donc, par exemple, en premier lieu, à pas laisser le champ libre à la Russie, mais aussi aux Émirats Arabes Unis, dont la Centrafrique s'est rapprochée récemment. Et on imagine aussi un petit œil sur les richesses du pays aussi. Et puis la localisation un peu stratégique de la Centrafrique. Alors, on enchaîne tout de suite avec un petit peu de musique. On va s'écouter, pour rentrer dans notre thème d'aujourd'hui, une chanson qui s'appelle « Zéro discrimination » par le chanteur centrafricain Ozaguin, qu'il a écrit en 2001 sur une commune de l'ONU SIDA.
2: 2021,
6: pardon, oui, merci.
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0: On est bien sur Radio Campus Grenoble 90.8 dans la matinale décoloniale. Je crois que c'est la première fois qu'on écoute une chanson avec de l'autotune depuis le début de l'émission. C'était une bonne première. On va maintenant faire un focus sur le livre qui est intitulé « Opération Bangui, promesse vaccinale en Afrique postcoloniale ». Donc un livre écrit par Pierre-Marie David, édité chez Lux en 2025. Donc l'auteur est professeur en fac de pharmacie à Montréal. Il est aussi sociologue et pharmacien. Et il nous a expliqué lors d'une interview qu'il s'est intéressé à l'accès aux traitements antirétroviraux en Afrique centrale et plus particulièrement en République centrafricaine dans les années 2000. Et que ça l'a amené à regarder plus précisément l'histoire du sida vue depuis l'Afrique dont nous parlera Anneli tout à l'heure.
1: Alors il s'est intéressé à la Centrafrique et dans les années 80, il faut savoir que Bangui, la capitale de la Centrafrique, elle faisait référence dans la recherche contre le sida, puisqu'il existe une définition clinique du sida appelée la définition de Bangui. À un moment où on n'avait pas encore l'ensemble des tests biologiques, cette définition, elle proposait, grâce à l'observation d'une personne, d'attribuer un score aux différents symptômes. Par exemple, la perte de poids importante et l'asthénie prolongée, c'était 4 points. La fièvre répétée depuis plus d'un mois ou des diarrhées répétées depuis plus d'un mois, 3 points. Et en fait, si on obtenait un score de 12 ou plus, on pouvait alors diagnostiquer formellement un sida de manière clinique. Donc, dans son livre, l'auteur nous explique qu'en Centrafrique, dans les années 80, il y a une grosse prévalence du sida qu'on observe dans les hôpitaux, mais aussi auprès de certaines populations, dont les travailleuses du sexe et les militaires. Des militaires qui sont, on l'a vu, soutenus par la France. En Centrafrique, à Bangui, il y a aussi un institut Pasteur qui a été fondé juste après l'indépendance. Il travaille en lien avec le ministère de la Santé centrafricain, avec des missions de santé publique, mais il est sous la tutelle de l'Institut Pasteur de Paris, avec des financements gouvernementaux français. Bref, des liens postcoloniaux qui ressemblent fort à des liens coloniaux. D'autant plus que le livre nous montre comment des chercheurs français vont mettre en place une recherche secrète en surveillant une population de militaires centrafricains, notamment des membres de la garde présidentielle, sur qui on prélève des échantillons de sang. Le secret a pour but de ne pas attirer l'attention de la concurrence scientifique pour les chercheurs français, ni celle des médias internationaux pour les autorités politiques locales qui ne tiennent pas à ce que l'épidémie soit dévoilée au grand jour. Et elle présente de sacrés avantages, car les militaires, ils ont un fort taux d'infection. Ils seraient donc une population idéale pour prouver l'efficacité d'un éventuel vaccin. Et en plus, ça permet stratégiquement de limiter les coûts de la recherche, car les essais réalisés au Nord coûtent beaucoup plus cher que ceux réalisés en Centrafrique.
0: Et du coup, on va écouter un premier extrait donc, de l'interview qui a été réalisée de l'auteur de ce livre « Opération Bangui », donc Pierre-Marie David.
2: À l'époque, effectivement, la question du sida est prise très au sérieux par l'armée française, puisque en fait, on sait qu'il y a pas mal de militaires français qui sont au début des années 80 sur des théâtres d'opérations en Afrique centrale, au Tchad. Donc en Centrafrique, on a des grosses bases qui sont présentes. Et donc, on commence à parler d'éventuels sida d'importation. Et donc, c'est une vraie question pour l'armée française qui ne veut surtout pas d'une telle publicité et donc veut vraiment contrôler ce qui se passe aussi au niveau de ses militaires. Et donc en fait c'est ce que je raconte dans le livre, c'est que ça a été une des premières enquêtes faites dans le pays. Ça n'a pas tant été pour regarder où en est le sida comme épidémie dans le pays, mais plutôt de regarder quel était le risque que les militaires français sur place s'infectent et ramènent le sida en France. Bah, là-dessus, il y a une enquête qui a été faite dans la ville de Boire, vraiment classée top secrète, et qui a consisté en fait à prélever tout un tas de ce qu'ils appelaient des hôtesses, c'est-à-dire des travailleuses du sexe en fait qui avaient l'habitude de fréquenter le camp de Boire, et donc de voir quelle était l'infection à VIH, de vérifier aussi avec les militaires français qui étaient atteints ou pas. Et donc en fait le bilan de l'opération de tout ça, c'est que il y a très peu de militaires français qui sont atteints. Par contre, les filles qui fréquentent le camp militaire, ben on a beaucoup qui sont infectées, et beaucoup dans des proportions qui peuvent paraître assez conséquentes. Et donc en fait, ce qui est plutôt une bonne nouvelle pour l'armée, c'est-à-dire le risque est plutôt faible que nos militaires nous ramènent le sida, d'un point de vue local et de santé publique, c'est plutôt on a vraiment une épidémie qui est en train de partir et donc il faudrait faire attention. Et donc là encore une fois, double standard ou en fait double préoccupation, double priorité. À la fois on est capable de valoriser les corps, l'exposition des militaires français et d'un autre côté un certain aveuglement par rapport à l'exposition des corps centrafricains pour lesquels par ailleurs on participe en termes de coopération avec le ministère de la Santé, etc.
0: Voilà, donc ça c'était le premier extrait. Comme le disait Élise tout à l'heure, donc cette opération Bangui a été menée par l'Institut Pasteur, donc l'antenne locale de l'Institut Pasteur qui était située à Bangui. Et donc là, on va réécouter un autre extrait de l'interview de Pierre-Marie David, plus sur ce volet médical, des structures médicales.
2: Il y a une économie politique de la recherche qu'il faut bien remettre en perspective. Ça me semblait important parce qu'il y avait des pratiques qui étaient vraiment extraordinaires au sens premier du mot, qui étaient hors de l'ordinaire, qui se passaient localement. Les scientifiques travaillaient là-bas avec peu de moyens et avec une ingéniosité qui était vraiment à la fois assez exemplaire et d'un autre côté, de raconter tout ça en termes d'aventure et etc. nous fait passer à côté, parce que c'est ça aussi ce qu'on aime souvent raconter, hein, la biomédecine hors de nos frontières est une grande aventure, etc. Donc c'est vrai que c'est des grandes aventures qui inspirent les gens. On voit moins les aspects matériels et infrastructurels qu'il peut y avoir. Et effectivement, ce qui m'a permis moi-même en fait, de refaire une histoire de l'Institut Pasteur, qui est très connu, mais qui est à la fois déjà premièrement un institut basé sur des règles de droit privé, hein, c'est une fondation privée à la base. Deuxièmement, le fait qu'il y avait des grandes difficultés dans les années 70 et que l'État a conditionné sa participation à l'Institut Pasteur à ce que cet Institut Pasteur développe un côté production, donc l'Institut Pasteur production dans lequel investit aussi des compagnies pharmaceutiques et qui finalement deviendra le bras industriel qui pouvait effectivement bénéficier du travail de recherche fait par l'Institut Pasteur, institut de recherche fondamental et qui nous montre aussi une histoire en fait du capitalisme de la biologie française en fait au XXe siècle avec cette figure centrale qui est Charles Mérieux. Charles Mérieux qui développe son propre institut, réussit à devenir une puissance à la fois scientifique et commerciale et qui devient aussi après sa fusion avec Pasteur, précisément Pasteur Mérieux sérum et vaccin, le leader, un des leaders mondiaux de la vaccination dans les années 90. On peut pas faire l'impasse sur ces intérêts qui pouvaient y avoir là derrière et c'est pour ça que j'avance aussi ce terme d'extractivisme biomédical puisqu'en fait on va à la fois aussi utiliser de manière souvent consciente, parfois plus inconsciente, en fait, différents sujets de recherche pour minimiser les coûts de la recherche, mais d'une recherche qui est directement comme branchée sur l'infrastructure, parce que l'infrastructure, c'est développer un vaccin contre le sida, pour ce qui est, à cette époque, ce qu'on reconnaît être potentiellement le plus grand marché pharmaceutique mondial. C'est-à-dire à partir du moment où il est clair dans les années 80 qu'il y a une pandémie de sida, développer un vaccin contre le sida a des enjeux qui sont colossaux. On voit bien, et c'est ça que j'essaie de développer dans le livre, que ce vaccin français pourrait aussi finir en fait d'unifier le capitalisme français de la biologie à travers à la fois l'Institut Pasteur et à la fois Mérieux et faire un grand groupe de production et de diffusion des vaccins.

0: passage d'une logique de soins à une logique de surveillance, dans laquelle les prélèvements sanguins y prennent une valeur importante en regard des préoccupations biosécuritaires et de recherche mondialisée orientée vers la thérapie ou le vaccin. Voilà qui constitue un aspect important de l'extractivisme biomédical, une compréhension partielle, sciemment organisée et orientée directement vers ce qui peut être tiré et valorisé de la situation sanitaire, que ce soit d'un point de vue stratégique, économique ou académique, dans des réseaux d'échanges qui se situent ailleurs que là où se trouvent les patients en quête de soins. Voilà, je sais pas si c'est facile à comprendre, mais voilà.
1: Moi, je trouve que c'est un peu ardu à lire, mais en tout cas, je trouve qu'il y a vraiment là la base un peu de ce que c'est que la recherche, en tout cas pour l'Institut Pasteur à ce moment-là, mais en général, la recherche qui se fait, la recherche des pays du Nord dans les pays du Sud, avec vraiment cette idée d'utiliser vraiment les corps, mais à aucun moment de les protéger ou de faire de la prévention. Par exemple, à aucun moment dans l'opération Bangui, il y a quelque chose autour de la prévention sur le sida, notamment vis-à-vis des militaires. Ouais. À un moment donné, il dit qu'il y a un distributeur de préservatifs et qu'il est payant. Ouais. Et que c'est la seule, et que tout le long de cette recherche qui durera plusieurs années, il n'y a pas du tout de prévention pour que le sida ne passe pas, quoi.
0: Ouais.
2: Oui, du coup, ce que tu dis, ça ressort aussi par un autre aspect qui est décrit dans le bouquin, c'est que ils se rendent compte à des moments que les militaires deviennent un peu méfiants et des fois ne viennent pas quand ils devraient venir se faire prélever du sang. Et donc pour ça, alors soit ils leur donnent des boîtes de sardines et des jus, soit ils leur donnent des vaccins, en fait, mais d'autres vaccins comme une carotte un petit peu pour les motiver à venir. Mais c'est vrai que ces vaccins, ils sont donnés. Parce que en fait, les militaires commencent à moins venir aux essais et que donc ils sont en train de perdre un peu les corps dont ils ont besoin, quoi, pour faire leur test.
0: Sans quoi ils leur auraient pas proposé de vaccin. J'ai un autre petit extrait peut-être que je peux vous lire sur justement la différenciation des corps. Alors donc je lis toujours Opération Bangui. Donc si les militaires français sont des sujets politiques trop sensibles pour leurs autorités de tutelle, les corps des militaires centrafricains représentent une opportunité de recherche. Ils sont de bons candidats pour devenir une population sentinelle, c'est-à-dire un sous-groupe dont la surveillance permet de mieux connaître l'épidémie en préservant les corps des militaires français et en mettant à disposition de la recherche des corps de militaires centrafricains. La politique postcoloniale dessine une ligne de partage racial qui permet concrètement la recherche biomédicale. Et un petit peu plus loin, un peu dans la même thématique, ça va un petit. Stiman exprime par ailleurs une certaine fierté concernant les travaux sur ses militaires, grâce aux prélèvements qu'il mène et centrifuge chaque jour dans sa clinique avant de les envoyer à Pasteur. Le rôle des défenses immunitaires sécrétoires est mis en évidence. Il enjoint aussi les militaires à donner leur sperme à Pasteur. Leur compagne se voit par ricochet prélever sang et sécrétion. L'expérimentation dépasse donc bien la simple surveillance. Les militaires centrafricains sont progressivement transformés en objets de recherche, sans que les conditions de ces prélèvements soient explicitées, ni qu'un quelconque consentement ne leur soit demandé. On voit ici le cynisme, quoi.
1: Bah oui, c'est ça. Enfin, en tout cas, ça fait vraiment ce truc que c'est un peu rat de laboratoire. Du coup, on va utiliser quand même tous ces corps pour essayer de produire ce vaccin qui, de toute manière, s'il avait été produit, aurait été utilisé en Europe, en Occident en tout cas.
0: Oui, et on ne sait pas si eux-mêmes auraient eu accès. C'était la carotte quand même aussi à un moment, et pour l'État et pour les militaires, mais rien ne dit qu'ils auraient eu accès.
2: Après, il y a aussi ce truc-là que j'ai appris dans le bouquin, c'est que au début de cette expérimentation, en fait, les scientifiques pensaient que le sida qui était présent en Afrique n'était pas le même que celui qui commençait juste à émerger dans les pays du Nord. Mm-hmm. Et donc, les gens de l'Institut de Bangui, là, ont mis du temps, en fait, à faire accepter aux scientifiques mondiaux un petit peu le fait que c'était même la même maladie qui touchait des Blancs et des Noirs dans des contextes très différents, en fait.
0: Ouais. Moi, j'avais un autre extrait, je sais plus, ouais, qui disait aussi qu'on voit que les médecins, ils ont pas du tout les médecins centrafricains. Eux, ils sont très vite rendus compte que les médecins et chercheurs français, ils profitaient des données liées à leurs patients pour gagner, au fait, aussi en légitimité et tout ça. Et eux, ils ont été effacés, alors qu'ils menaient les recherches sur place aussi, sur le terrain, quoi.
1: Oui, c'est ça, c'est qu'on voit aussi dans le livre, et c'est intéressant que dans l'Institut Pasteur, enfin, dans l'antenne à Bangui de l'Institut Pasteur, les médecins sont

0: Africains sont écartés. Enfin, il y a vraiment une mainmise des Français et des Blancs, en l'occurrence, sur cette antenne, et qu'il n'y a vraiment pas une volonté de collaborer ou de passer des informations ou de donner la main aux centrafricains, quoi. Il y a vraiment, c'est des manards, quoi, les centrafricains.
1: Et j'avais un autre petit bout pour reparler encore de cet extractivisme biomédical. Donc, comme le montrent les multiples prélèvements auxquels les pastoriens soumettent les militaires, les recherches vont bien au-delà des dépistages initialement consentis. Il n'y a plus de limites, ni de cadre éthique, politique et scientifique clairement défini. Que la recherche bénéficie à ces sujets n'est même pas réfléchi. Car cette ligne de partage racial, tracée au point de rencontre d'une domination postcoloniale, de préoccupations locales et de dispositifs scientifiques, fait de ces corps racialisés des objets disponibles hors de tout cadre. Et c'est précisément cette opportunité des corps racialisés qui caractérise l'extractivisme biomédical. Voilà, parce que moi j'ai appris en fait dans ce livre ce qu'était l'extractivisme biomédical, et je trouve que c'est vraiment une thématique majeure dans le...
0: Je ne sais pas si c'est lui qui le...
2: Je sais pas.
0: Qui en fait un concept, mais...
2: C'est la première fois que j'ai entendu, mais je sais pas.
0: En tout cas, je trouve ça intéressant, effectivement, de parler du... Enfin, de vraiment prendre les corps comme quelque chose qui peut être extrait. Enfin, en tout cas, de parler de cette extraction-là qui est sur les corps des personnes, quoi. Sur un truc de dire, bah, on va tout extraire, les ressources d'un pays, tout et jusqu'au corps, quoi.
1: Et jusqu'au corps, ouais.
3: Ouais, moi j'ai cherché sur internet un peu justement extractivisme biomédical sur mon moteur de recherche que j'utilise et quand ça ressort que ça ramène que vers le bouquin en fait.
1: D'accord.
3: J'ai pas trouvé d'autres définitions ou d'autres liens avec ce mot-là.
1: Ouais.
3: Voilà.
1: Et ben si on fait venir Pierre-Marie David à Grenoble, on lui demandera donc si c'est bien lui qui a inventé ce concept.
0: On va se faire une petite pause musicale. C'est un extrait du morceau Attention Nacida de Franco Victoria Ellison, qui aussi s'appelle Le Grand Maître Franco. C'est du coup c'est en 1987 que cette chanson elle est diffusée. Et du coup c'est une dénonciation des pays occidentaux qui désigne un peu l'Afrique comme le continent de tous les maux. Et ce chanteur, à ce moment-là, il est atteint du sida, et c'est aussi un peu quelque chose aussi de pédagogique où il explique qu'il faut se protéger, etc., et que tout le monde peut être atteint par le sida.

0: Et on est bien sur Campus Grenoble 90.8 FM dans la matinale décoloniale. Et un des points qui est un peu soulevé dans le livre et que j'avais envie de plus approfondir, c'est l'histoire justement du sida. Alors on a beaucoup appris que le VIH c'est un virus qui vient du chimpanzé, qui a été transmis à l'humain et que ça s'est passé sur le continent africain. Mais par contre, on connaît assez peu finalement le contexte dans lequel s'est passée cette contamination et la suite de l'histoire. Et ce qu'on sait aujourd'hui sur l'histoire des sida, ça vient de l'analyse biologique de tissus, d'organes, de restes, de morceaux humains qui ont été conservés par la médecine coloniale en Afrique. Du coup, c'est pas très réjouissant, mais en tout cas, ça donne aussi une autre vue de l'histoire. Alors le VIH, en fait, il était présent en Afrique bien avant sa découverte en Occident en 81. Il y avait déjà des descriptions de symptômes de la part de la médecine coloniale, des descriptions de symptômes de patients qui mouraient d'une maladie inconnue, et notamment beaucoup dans l'ex-Congo belge, qui est aujourd'hui la République démocratique du Congo. Et les analyses génétiques de tous ces restes humains qui ont été analysés, là, elles ont pu remonter jusqu'à 1908 comme première trace d'une infection de l'humain par le VIH. Alors pour remettre un peu d'histoire, de 1884 à 1908, le Congo, il appartient au roi de Belgique Léopold II. C'est sa réserve personnelle, c'est vraiment ça appartient pas à la Belgique, ça appartient vraiment au roi. Et ce dernier, avec d'autres capitalistes, il va vraiment piller le pays, dévaster les terres et ses habitants et habitantes. La moitié de la population mourra pendant cette colonisation. Elle mourra des violences, bien sûr, de la colonisation, de la famine et des maladies. Et à cette époque, ce sont l'ivoire, le caoutchouc et les bois précieux qui font la richesse des capitalistes, et les forêts vont être décimées. Et cela permet aux humains de pénétrer toujours plus sur le territoire qui à ce moment-là était inaccessible, des territoires d'animaux de brousse. Et les premières contaminations, elles ont pu avoir lieu à ce moment-là, c'est-à-dire au cours du braconnage pour attraper des singes, ou en préparant la viande de brousse, ou par des blessures infligées par les singes au moment de la chasse. Et dans le même temps, à cette époque, il y a besoin de transporter toutes ces matières premières qui ont été pillées. Et ce sont des dizaines de milliers de femmes et d'hommes qui sont réduits en esclavage. Alors, c'était pas vraiment l'esclavage, mais c'était du travail forcé. Du coup, c'est un peu pareil. Enfin, c'est pareil. Et du coup, toutes ces personnes, elles vont transporter sur de très longues distances les matières premières pour aller les vendre ailleurs, etc. Et ces énormes déplacements de population, ça va faciliter complètement la propagation du virus. Ah oui, et aussi dans le même temps, il y a la construction de lignes de chemin de fer, parce qu'en fait, la plupart des matières premières, elles passent par le fleuve Congo, mais il y a des moments où c'est impossible de passer parce qu'il y a des chutes, etc. Du coup, c'est pour ça que les gens transportent à pied. Et du coup, il y a l'idée à un moment donné de construire les chemins de fer pour justement traverser un peu l'Afrique, aller vendre les matières premières ailleurs. Et du coup, ces lignes de chemin de fer, ça sera des travaux complètement mortels pour plein d'ouvriers, mais ça brasse énormément de main d'œuvre. Et du coup, ça va faciliter cette propagation du virus. Et Léopoldville, la capitale du Congo belge, qui est l'actuel Kinshasa, c'est l'un des centres de commerce d'ivoire et de caoutchouc les mieux desservis de l'Afrique centrale. Et du coup, c'est cette ville qui est l'épicentre de l'épidémie du sida, et notamment liée à cette activité de commerce et d'exploitation. Et puis aussi, à ce moment-là, il y a une autre épidémie qui sévit et dont le déplacement des populations va accélérer aussi la propagation. C'est la maladie du sommeil qui est provoquée par les piqûres de la mouche tsetse. On va y revenir plus précisément dans la suite de l'émission. Mais pour faire bref, les Européens sont très inquiets de voir leur rendement diminuer à cause de la mort de nombreux travailleurs et travailleuses forcées. Et ils vont donc créer des vaccins pour résoudre ce problème pour eux, qui est un problème davantage économique à leurs yeux qu'un problème humain ou sanitaire. Et donc, entre 1920 et 1950, au Congo belge et en Afrique équatoriale française, de grandes campagnes de vaccination ont lieu contre la maladie du sommeil. Mais à cette époque, les seringues et aiguilles coûtent cher et donc les vaccinations, elles se font avec du matériel non stérile, enfin avec les mêmes seringues et aiguilles nettoyées mais non stériles. Et il y a des chercheurs et des chercheuses qui avancent qu'en une campagne de vaccination, les médecins français utilisaient 6 seringues pour injecter 80 000 travailleurs et travailleuses. Et on pense aujourd'hui que ces vaccinations massives non stériles ont participé grandement à la propagation du VIH et à d'autres virus dans les populations vaccinées. Et puis enfin, la colonisation, elle a amené également des maladies qui n'existaient pas sur le continent africain. Et par exemple, la syphilis, qui a été amenée par les colons, est une maladie qui multiplie par 400 le risque de contracter le VIH. Voilà, tout ça pour dire toutes ces étapes ont amené l'épidémie mondiale du sida dont on a entendu parler à partir du début des années 80 en Occident, mais qui a vraiment, on voit vraiment la responsabilité du début jusqu'à toute l'épidémie quoi de l'histoire coloniale, de cette histoire coloniale quoi, qui est vraiment responsable en grosse partie de cette épidémie.
1: Merci. Du coup, on va écouter un dernier extrait de l'interview, donc de Pierre-Marie David, pour clore un petit peu le sujet donc de Bangui, avant ensuite de passer à d'autres sujets qui sont liés.
2: Et donc voilà comment. Finalement, sous de bonnes intentions, c'est-à-dire développer une recherche secrète. Ce secret profite à la fois aux chercheurs de Pasteur, où ils pensent avoir un coup d'avance par rapport à la concurrence. Ce secret bénéficie aussi aux autorités centrafricaines. Ça permet de pas trop ébruiter le fait qu'il y a éventuellement du sida dans le pays. Donc, c'est proposé de manière opportune. Et d'un autre côté, qu'est-ce que ça fait, ce secret, dans des conditions particulières, quand on prend pas attention? Ça peut amener à des rumeurs, puisqu'en fait, on est dans une recherche secrète et qu'on dit jamais vraiment les vraies affaires et les vrais messages, ben on se retrouve avec des gens comme ce militaire qui dit ben c'est vrai qu'à un moment j'ai quand même douté. Est-ce qu'au moment où on nous prélève pour faire une recherche contre le sida et qu'on nous donne un vaccin, est-ce qu'on n'est pas en train de nous inoculer le VIH? Donc il n'y a pas eu d'inoculation du VIH, etc. Mais on voit comment des rumeurs peuvent monter, notamment en contexte où il peut y avoir aussi de l'hostilité par rapport à la présence française et à ses réelles intentions.
3: Voilà, moi je vais vous parler donc de la maladie du sommeil qu'on a évoquée tout à l'heure, qui s'appelle la trypanosomiase humaine. Et c'est une infection parasitaire mortelle transmise effectivement par la mouche tsetse, et dont une épidémie importante sévit au début du XXe siècle dans la région des Grands Lacs. Les empires coloniaux, l'Allemagne, le Royaume-Uni et la France s'inquiètent du manque de main-d'œuvre que cela va pouvoir générer. Leurs intérêts financiers impériaux sont menacés. Ils décident donc d'envoyer un médecin renommé, père de la microbiologie et lauréat du prix Nobel, le docteur Robert Koch, qui est vraiment très connu, notamment il a fait des gros travaux sur la tuberculose, pour établir un camp d'expérimentation humaine, bien que l'expérimentation humaine ne soit pas du tout autorisée en Europe à cette époque-là. Il part s'installer sur les îles Cès avec une sélection de médicaments que les laboratoires pharmaceutiques lui fournissent. Des médicaments qui ont plus au maximum été testés sur des animaux et encore pas tous. Et il fait venir en masse le plus grand nombre possible de porteurs de la maladie. Bien sûr, il les invite pas gentiment, hein, il les font venir sous la contrainte. Et il injecte en premier lieu un médicament à base d'arsenic qui s'appelle l'atoxyl. Mais rapidement, il se rend compte que pour obtenir une efficacité, il faut qu'il mette des doses très importantes. C'est des doses qui sont parfois mortelles. Il y a eu au moins un décès sur 10, ou au moins des doses toxiques qui provoquent des douleurs intenses ou la cécité dans 2 cas sur 10 aussi. Mais cela ne décourage pas du tout les autorités coloniales d'établir d'autres camps médicaux sur le même modèle pour administrer la toxile à un maximum de personnes. Petit à petit, Quand même, l'atoxyl sera remplacé par un autre médicament qui s'appelle la lomidine, qui, elle, pour le coup, est administrée à titre préventif, donc à tous les habitants des villages, que ce soit des personnes atteintes ou des personnes non malades. Mais il faut savoir quand même que ce médicament était considéré trop dangereux pour être injecté aux Européens. Voilà, je rigole jaune, bien sûr, parce que je trouve ça tellement choquant qu'on puisse raisonner comme ça. Mais... Et effectivement, c'est un médicament qui avait des effets secondaires terribles, lui aussi, qui pouvait provoquer des malaises cardiaques, des arrêts cardiaques, des décès, du coup, et bien sûr des gangrènes, mais plus liées à la... au mode d'injection dont parlait Anneli tout à l'heure. Et tout ça pour reconnaître finalement, une paire de dizaines d'années après, que c'était un médicament qui finalement n'avait pas d'action préventive contre la maladie du sommeil.
0: Et ouais, donc au Cameroun, dans les années 1950, il y a une chanson en langue éton qui parle justement de la maladie du sommeil, qui parle en fait de la, ce qui s'appelle la lomidinisation, qui est ces campagnes de vaccination.
4: Et donc on va faire une traduction de cette chanson. 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
5: 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Ils m'ont piqué au cou. Ils m'ont piqué au dos.
0: 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Les urines même veulent jaillir.
4: Et encore, ils veulent m'envoyer puiser de l'eau. 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
3: Merci. Et moi, je vais vous parler maintenant d'un autre cas qui est celui d'une épidémie d'hépatite C au Cameroun. En fait, ce qui s'est passé, c'est que dans les années 90, peu après la découverte du virus de l'hépatite C, qui est un virus à transmission sanguine, des enquêtes ont été faites dans les régions forestières d'Afrique centrale et montrent une importante épidémie au Cameroun. C'est une épidémie qui touche préférentiellement les personnes âgées de plus de 60 ans, qui vivent dans des zones isolées ou enclavées, donc plutôt en forêt. Certains des villages sont touchés à plus de 60%, alors que d'autres, à quelques kilomètres seulement, sont totalement épargnés. Donc à l'époque, quand même, ces résultats interrogent et... Aucune explication n'est confirmée. C'est ni des piqûres d'insectes, ni la transmission sexuelle, ni les pratiques traditionnelles de scarification ou de tatouage qui expliquent cette forme d'épidémie. Donc ça reste un vrai mystère pendant des années. Et en 2010, il y a des nouvelles études qui sont menées au Cameroun et en République centrafricaine et qui montrent que finalement, le virus avait été transmis de façon massive aux populations locales par des injections non stériles lors de campagnes médicales qui étaient menées à l'époque coloniale. Parce qu'en fait, le Cameroun était un véritable laboratoire de lutte contre les maladies tropicales pendant la période coloniale. Parce que il avait une situation épidémiologique particulière, et on l'a dit tout à l'heure, ce qui intéressait à cette époque-là les colons, c'était d'avoir de la main-d'œuvre valide, et aussi c'est un pays qui avait une visibilité sur le plan international assez importante parce que il était sous mandat de la Société des Nations, puisqu'au départ c'était une colonie allemande, et à la fin de la Seconde Guerre mondiale, les colonies allemandes ont été passées sous mandat de la Société des Nations, et c'était la France qui avait récupéré, entre guillemets, la colonie camerounaise. Et donc, on y développe à cette époque-là la médecine mobile. On l'expérimente en tout cas, et ensuite elle pourra servir de modèle dans toutes les autres colonies. Donc c'est des campagnes médicales qui sont concentrées sur les régions endémiques, donc où il y a des maladies, mais aussi utiles économiquement bien sûr. Et il se trouve qu'en étudiant la carte de la fréquence du virus de l'hépatite C, on se rend compte qu'elle se superpose complètement à celle des zones d'endémie de la maladie du sommeil. Et d'une autre maladie qui s'appelle le pian, qui est une maladie cutanée due à une bactérie de la même famille que celle de la syphilis. Donc les endroits où se concentraient finalement l'effort médical colonial. La médecine de masse à l'époque a fonctionné de manière autoritaire et à plein régime jusque dans les années 60, soit la période des indépendances. Et il apparaît maintenant que le type de traitement, c'était des séries d'injections répétées et les conditions d'administration, c'est-à-dire sans stérilisation adéquate du matériel, on le disait tout à l'heure, une seule aiguille pour énormément de personnes, et en plus en réunissant l'intégralité d'une communauté ou d'un village par la force si besoin, le même jour, ça rendait possible une transmission à grande échelle de pathogènes sanguins qui circulaient à ce moment-là à bas bruit. Il suffisait finalement d'une personne atteinte dans un village pour que la transmission se fasse à tout le reste du village. Bien qu'à l'époque le virus de l'hépatite C soit inconnu, on parlait quand même de la pathologie de la seringue. C'était les abcès, la gangrène, la syphilis, finalement tout ce qui se transmettait et qui était visible et qui commençait à être décrite. Et la stérilisation du matériel faisait l'objet de règles détaillées et normalement les infractions étaient sévèrement sanctionnées. Mais malgré tout, les règles étaient souvent contournées par souci d'efficacité et surtout bien sûr d'économie encore une fois. Enfin, on en a parlé aussi tout à l'heure, il semblerait quand même que ces pratiques expliquent aussi les épidémies du virus de l'hépatite C au Gabon et au Congo et en République démocratique du Congo, et serait une piste plus que sérieuse à l'émergence du VIH, qui a lieu finalement au même endroit, au même moment à peu près.

0: Ben moi, je vais un peu avancer dans le temps, parce que finalement, ces expérimentations, elles continuent. Hein. Et je vais vous parler du tenofovir. C'est un médicament antirétroviral, du coup, sur le traitement du VIH. Il est utilisé aujourd'hui, il est commercialisé hein, dans le traitement de l'infection au VIH et à l'hépatite C. Et il est produit par le laboratoire Gilead. Et donc, en 2004 et 2005... 1200 travailleuses du sexe séronégatives réparties dans trois pays, le Ghana, le Cameroun et le Nigeria, participaient à l'étude. La moitié d'entre elles recevaient un placebo. Et au bout de 12 mois, l'idée était de voir combien étaient devenues séropositives et de voir la différence entre les deux groupes, celles qui prenaient le tenofovir et celles qui prenaient le placebo pour voir ben, si le tenofovir était efficace. Du coup, bon, voilà, c'est un peu dégueulasse. Et enfin, pas qu'un peu. Et Acte Paris a très vite dénoncé l'essai clinique au Cameroun et relevé le cynisme de la recherche.
1: La prise en charge psychosociale et les moyens mis en œuvre pour favoriser l'usage du préservatif sont nettement insuffisants, voire ridicules. Seulement 5 conseillers et un médecin pour 400 prostituées. Pas d'accès au préservatif féminin, pourtant beaucoup plus facile à utiliser pour les prostituées dans la négociation avec leurs clients. Mais scientifiquement, il faut des contaminations pour que les résultats de l'essai soient intéressants.
0: Voilà, bah ça relève bien effectivement ce que cherchait le laboratoire. Et en plus de ça, du coup, l'étude a été vraiment très mal expliquée aux participantes camerounaises. La plupart pensaient en fait qu'il s'agissait d'un vaccin contre le VIH. Et le protocole de l'étude était écrit en anglais, alors que la plupart d'entre elles étaient analphabètes. Et en plus de ça, elles étaient francophones. Et donc, pensant avoir accès à un vaccin, la prise de risque a pu être vraiment beaucoup plus grande pour une partie d'entre elles. Et puis le laboratoire Gilead ne prévoyait pas non plus de donner un traitement aux participantes qui devenaient séropositifs au cours de l'étude, alors qu'à l'époque au Cameroun, il y a 40 000 personnes qui attendaient un traitement antirétroviral, ils proposaient juste de les renvoyer vers l'hôpital. Et donc, pour reprendre le slogan d'Act Up Paris, « Tenofovir me fait vomir ». Et on continue dans plus, toujours plus proche de nous. On va écouter un extrait audio qui est vraiment raciste et choquant, qui a été diffusé sur la chaîne LCI en avril 2020 pendant la première épidémie du Covid. Il dure 47 secondes. Si vous n'avez pas envie d'écouter, faut attendre une minute. On reprend après.
2: C'est pour ça que cette étude est une étude à grande échelle dans plusieurs pays étrangers et on essaie tous se coordonner avec le même type de protocole, avec le même type de vaccin parce qu'il y a plusieurs BCG différents et aussi avec le même type de placebo. Et donc on espère quand même d'avoir des chiffres suffisamment importants pour avoir une valeur statistique.
3: Si je peux être provocateur, est-ce qu'on ne devrait pas faire cette étude en Afrique où il n'y a pas de masque, pas de traitement? Pas de réanimation, un peu comme c'est fait d'ailleurs pour certaines études dans le sida, où chez les prostituées, on essaye des choses parce qu'on sait qu'elles sont hautement exposées et elles se protègent pas. Qu'est-ce que vous en pensez?
2: Alors vous avez raison, et d'ailleurs on est en train de réfléchir en parallèle à une étude en Afrique justement.
1: Ouais, ben, tu nous l'avais annoncé, il est vraiment dégueulasse cet extrait. Et tu sais s'il y a eu des suites à ça aussi?
0: Alors oui, enfin déjà je peux dire que c'est une discussion entre Jean-Paul Mira qui est un chef de la réanimation à l'hôpital Cochin de Paris et Camille Locht, je sais pas comment c'est, directeur de recherche à l'INSERM. Du coup, c'est des pontes hein, qu'on entend, c'est pas n'importe qui.
1: Ah, c'est ouf.
0: Et effectivement, il y a quand même eu des dénonciations notamment d'un dirigeant de l'OMS. L'Organisation Mondiale de la Santé qui a quand même dénoncé les propos racistes des deux personnes, enfin en tout cas notamment de Jean-Paul Mira qui dit « est-ce que je peux être provocateur ?» ce qui voulait dire « est-ce que je peux être raciste ?» Et du coup, et il y a eu beaucoup de personnes qui ont repris ce bout d'interview et qui ont un peu dénoncé en expliquant que voilà, l'Afrique n'est pas, on n'est pas des rats de laboratoire quoi.
1: Ouais.
0: Voilà, mais en tout cas, cet extrait, il révèle bien l'aspect colonial et raciste de la médecine occidentale. On retrouve les mêmes réflexions que pour l'opération Bangui. et pour toutes les expérimentations d'ailleurs dont on a parlé, c'est que pour tester les médicaments, la recherche, elle a avant tout besoin de gens très exposés qui ont de très forts risques d'être contaminés. Et donc les labos, ils vont choisir des pays plutôt pauvres, où d'une part, les personnes, elles sont très exposées, mais en plus de ça, elles vont être facilement convaincues de participer à un essai clinique parce que ça rapporte un peu d'argent, même si les dédommagements sont en réalité vraiment extrêmement faibles. C'est 5 fois moins cher pour les labos de faire une étude clinique en Afrique qu'en Europe. Et les labos pharmaceutiques, ils vont aussi avoir beaucoup plus de facilité à faire prendre des traitements à risque avec de forts effets secondaires à des personnes qui seront assez peu averties du risque qu'elles prennent ou qui sont suffisamment précaires pour prendre le risque. Et puis surtout, comme on l'a vu, la recherche, elle ne fait rien ou quasiment rien en termes de prévention parce que très cyniquement, la recherche, elle a besoin de contamination et de pratiques à risque pour tester ces médicaments. Et puis toujours plus cyniquement et de manière raciste, après avoir testé les vaccins sur des personnes précaires en Afrique, l'accès aux vaccins de la Covid-19 ne sera que pour les pays qui peuvent les payer. Et en 2022, alors que les pays du Nord étaient au moins à leur 3e dose, en Afrique, 1 personne sur 6 n'était pas vaccinée. Et quand l'OMS a accordé la possibilité de fabriquer un vaccin africain contre la Covid-19, les firmes Moderna et Pfizer, qui étaient les firmes qui diffusaient les plus grosses firmes qui diffusaient les vaccins contre le Covid, eh ben ils ont tout simplement refusé de collaborer, refusé de par exemple aider à la production. Et par ailleurs, une étude a montré et montre que les pays qui ont subi la médecine coloniale avec les campagnes de vaccination, et c'est notamment le cas du Cameroun, comme le disait tout à l'heure Roxane, et ben ce sont les pays où les gens sont le plus méfiants vis-à-vis des vaccins, ce qui est pas étonnant et ce qui est complètement normal, vu que les vaccins pouvaient faire mourir et qu'ils ont été responsables d'autres épidémies par la manière dont ils ont été administrés.

0: Alors, on est toujours dans la matinale décoloniale sur Campus Grenoble 90.8. C'est bientôt la fin de notre émission et on vient de s'écouter un extrait de Colonial Mentality de Fela Kuti, qu'il a écrit en 1977. Et je dis un extrait parce qu'en fait, le morceau original, il dure plus de 13 minutes. Donc, c'est vraiment même pas la moitié du morceau qu'on a entendu. Donc, pour conclure un peu sur ce qu'on disait juste avant, dans la matinale décoloniale, on avait déjà évoqué ça, la médecine, dans notre cinquième émission qui s'intitulait Racisme et néocolonialisme français et qui est disponible en podcast sur le site de Campus Grenoble. Et depuis ce qu'on disait dans cette émission-là, le racisme biologique, il a été invalidé. Eh bien, l'épisode d'aujourd'hui nous montre bien en fait comment la médecine, elle a pu continuer, elle continue encore à ne pas traiter de la même manière les corps selon qu'ils sont ressortissants de pays du nord global ou du sud global. Alors, qu'est-ce que c'est que ce nord global et ce sud global? C'est pas vraiment des lieux, hein. Moi, j'ai trouvé une définition qui disait qu'en fait le nord, c'est finalement ceux qui peuvent choisir de ne pas voir et de ne pas s'émouvoir, tandis que sud, bah, ça a rien à voir avec la latitude, mais c'est bien ce qui subsiste quand tout a été détruit sauf la dignité. Et donc, on espère bien qu'on vous fera un de ces jours une autre émission sur d'autres aspects des traitements différenciés des corps et de la médecine selon qu'ils sont ou ne sont pas racialisés. Voilà, on a ça en tout cas dans nos projets.
1: Et du coup, on est arrivé à la fin de cette émission. La prochaine, ça sera le 22 mai. Et on sera dans la poursuite du thème de ce que tu disais, Élise, avec une quatrième émission. On va continuer de creuser cette question du racisme.
0: Et donc, on vous invite à réserver votre week-end du 5-6 juin pour un événement qui s'appelle Pushback Frontex et qui aura lieu à Grenoble. En parallèle, pour ceux qui le souhaitent, il y aura l'AG national de l'association Survie et qui se tiendra à Paris. Sachez qu'il est encore temps d'adhérer et de nous rejoindre. On mettra un petit truc sur la page internet de l'émission.
2: Et du 13 au 14 juin, il y a le sommet anti-G7 à Annemasse. On vous renvoie vers des sites qui vous expliquent comment y aller, qu'est-ce qui va se...
0: Ouais, pour le moment, il n'y a pas encore beaucoup d'infos, mais bon, il va se faire quelque chose, c'est sûr.
2: Eh ben, salut.
1: Merci, salut.
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Bonjour à toutes et à tous. On se retrouve pour le 4e épisode de L'Allongé. Merci d'être au rendez-vous. Merci à Radio D'ici de nous permettre d'enregistrer et de partager ces épisodes. Je suis Benoît You, le fondateur de Petit Kogi, et je cherche à sensibiliser les gens sur le vrai café et sur le monde du producteur. Aujourd'hui, on continue notre voyage du café, de la graine à la tasse, et on va s'arrêter sur une étape essentielle, souvent méconnue, le moment où le café est vendu. Le tout premier instant où le prix est fixé sur ses grains, un moment décisif dans la chaîne de valeur qui peut tout changer pour celles et ceux qui le produisent. Alors installez-vous confortablement, c'est un gros épisode, prenez votre café du matin et c'est parti pour l'épisode du jour. Nous sommes en Colombie, dans les montagnes où le café commence sa vie. Depuis le début, nous suivons deux familles, l'une dans l'Eje Cafetero, où l'on produit pour faire vivre la finca et assurer une stabilité économique. L'autre, dans la Sierra Nevada, où l'on cherche à révéler toute la complexité du café à travers des fermentations plus poussées. Le café a été récolté, fermenté et séché. Il est stable, autour de 10 à 11% d'humidité, et maintenant, il va être vendu.

Chez Miguel, les sacs sont empilés sous l'auvent. Il y en a beaucoup. 2 tonnes, dit-il. 2 000 kilos de café en pergamino. Le prix aujourd'hui est à 17 000 pesos le kilo. Pour situer, ça représente un peu moins de 4 euros le kilo. Il y a quelques mois, on était à 22 000, presque 5 euros le kilo. La différence semble faible, mais elle est énorme. À 17 000 pesos, ces 2 tonnes représentent environ 34 millions de pesos. À 22 000, ça aurait été 44 millions. Presque 10 millions de pesos d'écart. Tu comprends pourquoi je regarde le prix tous les matins? Mais il ne peut pas attendre indéfiniment. Les cueilleurs, eux, je dois les payer maintenant. Nous chargeons les sacs dans le camion. À la coopérative locale, le processus est précis. Un technicien prélève un échantillon représentatif dans plusieurs sacs. On va maintenant vérifier le rendement. Le pergamino est décortiqué dans une petite machine test. On enlève la parche pour révéler le café vert. Mais on ne calcule pas encore. D'abord, on trie. Les grains noirs sont retirés. Les grains cassés sont retirés. Les grains piqués par les insectes sont aussi retirés. Ce n'est qu'après ce tri que le rendement est calculé. On pèse le pergamino de départ, puis on pèse le pergamino vert réellement exportable. Rendement 91. Cela signifie qu'il faut 91 kg de pergamino pour obtenir 70 kg de café vert propre, prêt à être exporté. Ensuite, l'humidité. 10,8%, c'est parfait. Le prix final, il est donc ajusté selon le prix du jour, le facteur de rendement, l'humidité et la proportion de défaut. Miguel écoute attentivement le montant total. 34 millions de pesos. Mais ce n'est pas son bénéfice net. Il doit payer la main-d'œuvre, les intrants, le transport, les crédits. À la fin, il ne reste pas 34 millions, me dit-il. Son café sera ensuite décortiqué à grande échelle, trié par densité et par taille, puis mélangé à d'autres lots similaires. Il devient un volume standard. Une fois que je le vends, il n'a plus mon nom.

Dans la Sierra Nevada, l'ambiance est différente. Les montagnes sont plus abruptes et l'air est plus frais. 400 kilos, me dit Juanito. Mais chaque lot est séparé. Une table est installée, une balance de précision, un moulin calibré et une bouilloire. Le Q-Grader pèse exactement la même quantité de café pour chaque tasse. L'eau est versée à environ 93 degrés et on attend 4 minutes. On casse la croûte. Fruits rouges propres. Il goûte en aspirant pour répartir le café sur toute la langue. Et il note chaque critère. Arôme, acidité, corps, équilibre, propreté. Score 86,5. Le prix proposé pour ce lot anaérobie 48 heures est de 30 000 pesos le kilo. Presque le double du prix que reçoit Miguel aujourd'hui. Puis vient le lot 72 heures anaérobie. Même protocole. Il casse la croûte, inspire profondément. Floral, jasmin, sucre brun. Il goûte à nouveau. Très élégant et belle longueur. Le prix proposé est de 32 500 pesos le kilo. L'écart devient clair. Miguel vend autour de 17 000 pesos et Juanito, quant à lui, vend entre 30 000 et 32 500 pesos. Mais le risque aussi est plus élevé. Si le score chute, le prix chute. Juanito ouvre un sac. À l'intérieur, il y a une doublure légèrement verte. Grain pro, me dit-il. Ce sac hermétique limite les échanges d'air et d'humidité. Un café vert est stable à 10 ou 11% d'humidité, mais il absorbe encore l'humidité pendant le stockage ou le transport. Il peut perdre en netteté, en vivacité et en précision aromatique. Le grain pro, ça protège le café pendant des mois. Comme ça, quand il arrive en Europe, il est comme aujourd'hui. Peut-être qu'un jour, dans un coffee shop à Paris ou à Berlin, quelqu'un lira « Sierra Nevada, anaérobie 72 heures, 1850 mètres, jasmin, sucre brun et un score de 86,75. » Et il payera entre 15 et 20 euros pour 250 grammes. Il ne verra ni le rendement de 91, ni la balance de précision, ni la coopérative. Mais tout aura commencé ici. C'est deux volumes, deux logiques. Miguel vend 2 tonnes à 17 000 pesos le kilo, dépendant du marché mondial. Juanito, quant à lui, vend 400 kilos entre 30 000 et 32 500 pesos, dépendant d'un score, d'un profil aromatique et d'un acheteur spécifique. L'écart est presque du simple au double, mais aussi, il en est de même pour la prise de risque. Et la question reste suspendue. Comment faire pour que plus de valeur reste dans ces montagnes ?

On va maintenant passer à l'analyse de cette histoire qui montre quelque chose d'essentiel. Ces deux cafés ont leur place. Ils ne répondent juste pas aux mêmes besoins. Le café, c'est une boisson quotidienne. Des millions de personnes en boivent chaque matin. Tout le monde ne peut pas ou ne veut pas payer le prix d'un micro-lot fermenté 72 heures en cuve anaérobie, ce qui est normal. Et le café de Miguel répond à cette réalité. Il sera peut-être mélangé, standardisé, torréfié, très foncé. Il deviendra un café puissant, amer, simple, efficace. Un café qui correspond à l'image que beaucoup se font du café. Noir, fort, sans trop de variations. Sur le paquet, on lira « café de Colombie », peut-être doux, acidulé, fruité, mais on ne verra jamais le nom du producteur, jamais l'altitude et jamais l'histoire. Regardez sur les paquets que vous avez chez vous et vous ne verrez rien. Ce café ne paie pas toujours le producteur à la hauteur de son travail, mais il lui permet de continuer, de maintenir le rythme, de survivre. Et ce n'est clairement pas le pire des cafés, car la récolte, elle est faite à la main. Il y a du soin, il y a du travail. Mais il existe aussi un autre monde, des exploitations immenses où la récolte est mécanisée, où tout est mélangé, où la qualité n'importe peu tant que le volume est là. C'est ainsi que l'on peut voir en France des paquets de 250 grammes à 3 ou 4 euros. À ce prix-là, la chaîne elle est clairement comprimée et quelqu'un, quelque part, absorbe la pression. Et c'est souvent le producteur. Parce que le café ne pousse pas ici, parce que nous ne voyons pas ces montagnes et parce que nous nous sommes habitués à un goût torréfié, très amer, très uniforme et un goût qui n'est clairement pas celui du fruit, mais celui du process industriel appliqué au fruit. Et puis il y a le café de Juanito, plus cher, plus précis, plus aromatique. On parle de fermentation contrôlée, de jasmin, de sucre brun, de score au-dessus de 86. Mais là aussi, il faut rester lucide, parce que ce café devient une tendance, un produit désirable, un objet de marketing. On met en avant le nom du producteur, l'altitude, le process, c'est important et c'est très bien, c'est super. Mais peu de gens savent réellement combien gagne ce producteur, combien d'intermédiaires se trouvent entre la montagne et la tasse, et quels sont les coûts logistiques, financiers, commerciaux qui s'ajoutent en chemin. Le café, c'est un produit mondial, porté par des flux d'argent considérables. Et comme dans beaucoup d'industries, tout n'est pas totalement transparent. Et même dans le café de spécialité. Beaucoup aiment la complexité aromatique, mais peu connaissent la complexité humaine derrière. Savoir le nom du producteur, c'est très bien. Comprendre sa réalité, ses choix de vie, sa pression climatique, l'instabilité des prix, c'est clairement autre chose. Un café de spécialité, ce n'est pas seulement une note florale, c'est une décision prise dans une montagne, un risque financier, une fermentation surveillée la nuit et un pari sur un score. Le café, c'est un fruit, mais c'est aussi un système. Et entre la cerise rouge cueillie à la main et la tasse servie dans une grande ville européenne, il y a des choix. Des choix économiques, des choix culturels, des choix politiques parfois. Et la question n'est pas seulement quel café est le meilleur, mais quel modèle voulons-nous soutenir ? Le point méthode. Alors, on va passer sur l'expresso en percolateur. Ça, c'est une méthode qui est incroyable pour tous ceux qui aiment vraiment le café. Le percolateur, ça fonctionne par pression. Donc, c'est une petite pompe qui envoie de l'eau chaude à environ 9 bars de pression à travers une galette de café qui est finement moulue et tassée. L'extraction, elle est très courte, entre 25 et 30 secondes en moyenne. C'est une méthode qui est rapide, concentrée et précise. Mais du coup, chaque détail compte et a une importance et un impact direct sur le goût final en tasse. Voici quelques petits points clés. Pour le café, il faut utiliser une mouture très fine, beaucoup plus fine que la cafetière italienne. Si la mouture est trop grosse, l'eau passera beaucoup trop vite. Ça, c'est la même chose pour toutes les méthodes. Et le café, du coup, sera sous-extrait, acide, léger ou un peu fade. Et si la mouture, à l'inverse, est beaucoup trop fine, l'eau ne passera pas, on aura le classique goutte à goutte et un café très concentré qui sera hyper amer et vraiment pas agréable. Pour la dose, en général, on utilisera entre 18 et 20 grammes de café pour un expresso double. Toujours, on fait les réglages sur l'expresso double, jamais sur l'expresso simple. Parce que c'est beaucoup plus simple et c'est beaucoup plus répétitif. On tasse fermement, de manière régulière. Il faut toujours, à chaque fois qu'on tasse de la même manière. Et quand on fait un changement, il faut faire le changement d'un seul paramètre. Sinon, on ne saura jamais lequel impacte réellement l'extraction.
La température de l'eau, elle doit être entre 92 et 94 degrés. Donc ça, c'est souvent les machines qui le font, hein. c'est pas vous, mais c'est important, c'est un critère à prendre en compte. Et elle doit être, pas être trop chaude. Si elle est trop chaude, elle brûle les arômes et on aura du coup souvent beaucoup plus d'amertume. Si elle est trop froide, ça sous-extrait et du coup on aura souvent plus d'acidité. Donc ça aussi, la température, ça peut être un moyen, un levier pour pouvoir affiner les réglages à la fin, une fois que vous avez une extraction à peu près correcte. Pour le temps d'extraction, l'objectif, c'est toujours être entre 25 à 30 secondes. On vise toujours l'équilibre entre l'acidité, les sucres et l'amertume. L'acidité, c'est ce qui va sortir en premier dans une extraction. Le sucre, c'est ce qui va sortir en deuxième. Et l'amertume, c'est ce qui va sortir en troisième. Donc si on fait une tasse hyper longue qui coule des heures, et ben ça va être très amer. On va surextraire le café. Alors que à l'inverse, si on fait un ristretto très court, on va sortir que la partie acide. Donc un bon espresso, il doit être dense, équilibré et avec une petite créma fine en surface qui doit être stable. C'est une méthode pour ma part que j'apprécie beaucoup. Elle permet de vraiment mettre en avant certaines caractéristiques du café et on peut booster certaines parties des cafés un peu acides, des cafés florals, c'est super sympa. Donc n'hésitez pas à tester, c'est une méthode qui, pour le coup, prenez le temps de bien la régler, parce que c'est assez complexe. Mais renseignez-vous sur Internet et vous verrez, vous pourrez vraiment sentir la différence à chaque tasse que vous ferez. Le percolateur, c'est une méthode qui peut vite coûter cher. La machine est un investissement de base qui est assez conséquent. Moi, je ne suis pas du tout celui qui va prôner les machines les plus chères. Moi, j'ai envie de vous montrer qu'on peut faire les choses bien avec le minimum. Aujourd'hui, il y a beaucoup de petites cafetières percolateurs de Longhi qui coûtent une centaine d'euros et qui, pour le coup, vont vous faire l'essentiel de l'extraction. Ce qui est important, c'est la taille de la mouture. Un petit moulin à côté d'un percolateur, c'est ce qui fera le fait que vous puissiez bien affiner vos réglages. Ou alors, travaillez avec votre torréfacteur, allez voir un torréfacteur local, vous lui expliquez, vous lui dites, après avoir fait certaines extractions, le résultat que vous avez eu, et lui pourra ajuster la finesse de la mouture en fonction de votre machine. Mais vous n'êtes pas obligé d'acheter une machine à 500 ou à 1000 euros, c'est pas du tout l'objectif, mais si vous voulez le faire, c'est très bien. Mais avec juste l'entrée de gamme de Longhi, vous pouvez déjà faire des belles extractions. Ce qui est important, c'est de prendre le temps et de faire attention à ce que vous faites. L'anecdote. À votre avis, quel est le score SCA le plus élevé jamais attribué à un café lors d'une compétition internationale ? 85, 90 points, 95 points ? La réponse pourrait vous surprendre.

certains lots exceptionnels, notamment des geishas du Panama, présentés au Best of Panama, ont dépassé les 96 à 97 points sur 100. C'est un niveau qui est rarissime. À titre de comparaison, je rappelle, au-dessus de 80 points, on est sur un café de spécialité. Entre 85 et 87, on est sur un très bon micro-lot. Au-dessus de 90, c'est vraiment déjà des cafés exceptionnels. Au-dessus de 95, c'est un niveau de compétition mondiale. Et au-delà de 96-97, on est sur des cafés qui sont presque uniques. C'est des choses qui n'ont pas de prix, hein, bien sûr. Là, on sort vraiment de toute catégorie. Mais c'est important que vous compreniez aussi que ces scores, ils sont attribués par des jurys formés, d'accord ? Dans le monde du café, c'est hyper, hyper strict. Et c'est dans des conditions précises et qu'il n'existe pas de record mondial officiel universel. C'est vraiment, ça évolue tout le temps. Ils reprennent les règles, les normes, etc. tous les ans, tous les deux ans, pour être au plus juste et faire ça de manière universelle à l'échelle du monde. Merci à toutes et à tous pour votre écoute aujourd'hui. C'était un épisode super sympa, super important, super fort. Moi, j'espère que vous l'avez aimé parce que pour moi, c'est vraiment un épisode qui me tient à cœur. Le monde du producteur, c'est un monde merveilleux et il faut vraiment penser à eux quand on boit nos cafés aujourd'hui. J'espère que cet épisode, il vous aura

super sympa, donc n'hésitez pas si vous avez envie de danser un petit peu, c'est le moment. C'est En Barranquilla Me Quedo de Joe Arroyo et bonne découverte. Merci encore à toutes et à tous et à très bientôt pour de nouveaux épisodes.

0: à Pierrot. Oui, je sais, en français, on dit la fille de Pierrot. Oui, mais elle, c'est la fille à Pierrot. Et tout le monde en rêve de la fille à Pierrot.
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1: Bonjour à toutes et à tous, il est tout juste 11h à Paris, 9h en temps universel et vous êtes bien sur RFI.
2: Olivier Sherman.
1: C'est demain que se déroulera l'élection présidentielle en Colombie, un scrutin marqué par une flambée de violence ces dernières semaines, une violence quotidienne des groupes armés, assassinats, attaques, attentats se sont multipliés ces derniers temps dans le pays. Et puis nous irons au Liban, au sud du pays, les bombardements de l'armée israélienne continuent malgré les cessez-le-feu, des dizaines de milliers de Libanais déplacés sont forcés de fuir les régions touchées et de se réfugier plus au nord. Nous serons à Saïda, au bord de la mer Méditerranée, à une cinquantaine de kilomètres au sud de Beyrouth. Et puis du sport, beaucoup de sport aujourd'hui avec la finale de la Ligue des champions en football. Le tenant du titre, le PSG, remet son titre en jeu face aux Anglais d'Arsenal. La finale se déroule à Budapest, en Hongrie. Et puis la suite de Roland-Garros avec le tout jeune Français de 17 ans, Moïse Kouamé, qui va affronter l'expérimenté Chilien Alejandro Tabilo pour une place en huitième de finale. Moïse Kouamé, très mature grâce notamment à sa maman camerounaise. En Colombie, ce dimanche 31 mai, plus de 41 millions de Colombiens sont appelés aux urnes pour choisir leur nouveau président. Plusieurs dossiers attendent le prochain chef d'État. Parmi les plus délicats, celui qui concerne la sécurité. Le président Gustavo Petro avait promis de négocier la paix avec tous les groupes armés du pays. Faute de pression militaire, ceux ont mis à profit la main tendue pour se renforcer. Ces dernières années, notamment durant la campagne électorale, les attaques meurtrières de groupes armés et la violence ont augmenté. L'un des départements les plus touchés est celui du Cauca, dans le sud-ouest de la Colombie. Les détails avec notre correspondante en Colombie, Najed Ben Rabah.
3: Fin avril, dans le Cauca, en une semaine, les groupes armés ont lancé 24 attaques. L'attentat à la bombe sur la route panaméricaine près de la ville de Popayán a tué une vingtaine de personnes et réveillé les pires souvenirs des Colombiens. Francisco Dassa, chercheur et coordinateur, spécialiste de la paix et des droits humains pour la Fondation Pares.
4: C'est une violence qui a été constatée pendant 4 ans dans cette zone marquée par une forte concentration de champs de coca et où la route panaméricaine a été utilisée comme un outil pour faire pression et mener des attaques armées. Car quand on attaque la route panaméricaine, eh bien, on bloque la circulation des marchandises, comme la nourriture, les médicaments, mais aussi la circulation des gens. C'est aussi une façon de faire pression et de démontrer l'importance de la force militaire du groupe de dissidents des FARC, nommé l'état-major central dans ce département.
3: D'après l'organisation INDEPAS, fin 2025, plus de 500 attaques des groupes armés ont été recensées dans le Cauca. Najed Ben Rabah, Medellin, RFI.
1: Une nouvelle frappe américaine contre un bateau de trafiquants de drogue dans le Pacifique, bilan 3 morts. Il s'agit du troisième assaut meurtrier de la semaine, portant à 198 le nombre de victimes depuis le début de cette campagne militaire américaine en septembre. Les États-Unis affirment qu'ils ont les moyens de repartir en guerre contre l'Iran, après avoir assuré qu'un accord de paix ne sera possible que si leurs lignes rouges sont satisfaites. L'incertitude règne toujours, donc, quant à l'issue des discussions entre Téhéran et Washington. La diplomatie iranienne a affirmé hier qu'aucun accord final n'a encore été conclu avec les États-Unis. Au sud du Liban, les bombardements continuent. Malgré un cessez-le-feu, Israël concentre ses opérations sur Tyr et Nabatieh, deux grandes villes du sud du Liban. L'armée israélienne a ordonné des évacuations massives dans le sud du Liban et décrété que toute la zone au sud du fleuve Zarani, soit 20% de la superficie du Liban, était désormais une zone de combat. Conséquence, des dizaines de milliers de déplacés sont forcés de fuir pour la énième fois les bombardements vers le nord, comme notamment à Saïda, la porte du sud. Reportage de notre correspondante Sophie Guignon.
5: Malgré une heure matinale, le soleil tape déjà fort sur la corniche de Saïda où des dizaines de Libanais ont dormi sur des matelas en plein air ou dans leur voiture. Parmi eux, Hassan Charbouk est tout juste arrivé de Tyr. Ouvrier dans la construction, il a dépensé toutes ses économies pour survivre depuis le début de la guerre.
6: Financièrement, on n'a pas les moyens de louer une maison. Et les propriétaires demandent des loyers très élevés. On n'a pas les moyens.
5: Mais Saïda est aussi un refuge précaire où les bombardements israéliens continuent de s'abattre.
6: On était ici quand il y a eu un bombardement, tout près, là-bas. Mais sur la corniche, c'est un peu plus dégagé, alors je me dis que c'est plus sûr. Moi, je veux vivre en sécurité. Je ne demande rien d'autre que la sécurité.
5: Un peu plus loin, Ali Safawi est arrivé en tuk-tuk de Ansar avec des amis sous une pluie de missiles. Ils ont planté leur tente sur la corniche.
2: La municipalité est venue nous voir. Ils n'étaient pas contents, mais ils sont aussi compréhensifs. On a trouvé nulle part où aller. On a appelé plusieurs centres. Tout le monde nous a dit qu'ils étaient complets. Alors on n'a pas eu le choix. On est venu là.
5: Alors que le cessez-le-feu n'en est pas un, des centaines de milliers de Libanais sont toujours déplacés depuis le début de la guerre. Sophie Guignon, Beyrouth RFI.
1: Et l'armée israélienne vient d'émettre de nouveaux ordres d'évacuation pour 7 villages du sud du Liban, un avertissement avant des attaques prévues contre le Hezbollah. La plupart de ces villages sont situés à proximité de la ville de Nabatieh. Le Hezbollah revendique ce matin, de son côté, des tirs de roquettes sur le nord d'Israël. L'intellectuel français Edgar Morin, éminent sociologue et philosophe, est mort à l'âge de 104 ans. Il était considéré comme l'un de ces sages qui, sur les plateaux télé ou les radios, venaient prêcher la bonne parole, enrichie par des années de réflexion. Edgar Morin avait aussi été un militant antifasciste, un résistant, un journaliste, un écrivain et chercheur. Les prisons françaises comptent 88 654 détenus, un nouveau record dans un contexte de surpopulation carcérale chronique. Cela représente sur un an une augmentation de près de 5000 détenus. Allez, ouvrons la page sport en ce samedi 30 mai. En football, c'est le grand jour pour le PSG-Arsenal. Les deux clubs se retrouvent à Budapest en Hongrie pour s'affronter en finale des champions. Explication de tout ça à Budapest, Cédric de Oliveira.
7: C'est sans doute ça la force de l'habitude, aborder les grands rendez-vous sans pression apparente. Et à ce petit jeu, Désiré Doué, double buteur en finale l'an dernier, est au moins aussi à l'aise que balle au pied.
8: On essaie juste de profiter, il y a forcément de l'excitation avant une échéance comme celle-là. Mais voilà, on est serein, calme et heureux.
7: Il fallait voir les Parisiens s'entraîner sur la pelouse de la Puskás Arena, presque comme des gamins dans une cour de récréation, même si le capitaine Marquinhos assure que tout le monde au club est concentré.
9: C'est un match, c'est une finale des Champions League. Tu joues pas tous les ans, même si c'est notre deuxième consécutive maintenant. C'est très difficile et très dur. Il y a des gens qui jouent et qui travaillent pendant toute leur carrière et ont jamais goûté ça.
7: Et Paris s'est fait une spécialité de se montrer impitoyable en Ligue des Champions depuis deux saisons. Les joueurs de Luis Enrique ne sont visiblement pas rassasiés par leur conquête de l'an dernier.
10: C'est clair que c'est une motivation pour nous, pas marquer l'histoire que l'on a fait l'année dernière, mais continuer à être l'un des meilleures équipes du monde et de l'Europe dans ce moment. Et c'est notre objectif, c'est clair.
7: Faire le back-to-back, comme disent les Anglais, conserver son trophée et ainsi imiter le grand Real Madrid de Zinedine Zidane, Benzema et Cristiano Ronaldo, champion d'Europe trois fois d'affilée entre 2016 et 2018. Cédric de Oliveira, Budapest, RFI.
1: 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Et puis du tennis avec le retour de Moïse Kouamé aujourd'hui sur les cours de Roland-Garros. La sensation tricolore du tournoi va affronter l'expérimenté chilien Alejandro Tabilo, 36e mondial, pour une place en 8e de finale. Le natif de Sarcelles en région parisienne, qui dispute à 17 ans son tout premier tournoi du Grand Chelem, a impressionné lors de ses deux premiers tours, affichant un aplomb et une grande maturité sur le court, notamment lors des points importants. Une maturité qui lui vient de sa maman camerounaise, comme il l'a expliqué à Eric Mamrut.
11: Ma maman, c'est quelqu'un qui n'est pas émerveillé partout. C'est quelqu'un qui est très lucide, très posé et très droit à l'objectif. On va dire que j'ai pris un peu de ça de chez elle. Voilà, quand je joue, je pense à faire tout ce qu'il faut faire pour gagner le match. Et après, je reviens en état humain, j'ai envie de dire. Voilà, je suis comme vous, je suis comme l'enfant qui m'a regardé aujourd'hui. Je mange, je ris, j'ai des sœurs, un frère, donc c'est formidable. Et aujourd'hui, je suis au troisième tour de Roland-Garros. Mais bon, est-ce que c'est... Il se passe tellement de choses dans le monde, j'ai envie de dire, que c'est rien finalement, ça...
1: La rencontre entre Moïse Kouamé et Alejandro Tabilo est programmée à partir de 12h en temps universel. Sur le grand cours, le cours Suzanne Lenglen de Roland-Garros, Moïse Kouamé, dernier joueur français encore en lice avec Diane Paris après l'élimination hier de Quentin Alice, battu en 4 manches par l'Allemand Alexander Zverev. Diane Paris affrontera tout à l'heure l'Américaine Amanda Anisimova, 6e joueuse mondiale. Bientôt 11h10 à Paris, l'heure de grand grand reportage week-end avec Mathieu Vendrelli. Deux beaux reportages à suivre. D'abord l'un, premier au Mozambique, le Cabo Delgado et sa guerre oubliée. Un reportage signé Gaël Lalex et qui suivra la Bolivie, le quinoa de l'âge d'or à la désillusion de Nils Sabin. Très bonne journée à l'écoute de RFI.

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C'est là. C'est là qu'il y eut ce tournant. 480 aperçut une vieille femme sur la route qui avançait vers elle avec détermination.

0: 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C'est pour bidomadaire, en fait.
1: Et bonjour à toutes et à tous, auditeurs, auditrices de Radio d'ici. Vous êtes bien en direct de la bidomadaire si vous écoutez ce mardi 26 mai à midi. Et sinon, ce sera en rediffusé toute la semaine. Avec moi en studio, on est de nouveau pas très nombreuses, mais il y a quand même Quentin. Salut Quentin.
2: Salut, vous allez bien?
1: Eh ben oui, carrément.
2: Je dis vous, mais en fait, il y a les auditeuristes et il y a toi.
1: Et ouais, moi ça va, carrément. Et toi, tu reviens d'une petite semaine de vacances?
2: Ouais, ça va, ressourcer. Et avec cette chaleur-là, ça fait du bien d'avoir pris un peu de temps. Je reviens armé pour la chaleur.
1: Tu nous donneras des petits conseils canicule si tu veux une prochaine rubrique à créer.
2: Carrément. Prochaine bidomadaire, je fais une petite rubrique canicule.
1: Super. Et là, on va continuer avec nos rubriques habituelles et puis une petite auberge espagnole. On se retrouve après pour philosopher là-dessus.
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0: Bonjour, vous êtes bien à l'écoute de Radio d'ici sur les créneaux de Place Publique. Et cette semaine, on vous propose d'écouter la rediffusion d'une table ronde qui a eu lieu pendant le temps fort du festival Marcel, organisé par les centres sociaux d'Annonay dans la ville sur tout le mois de mars à l'occasion du 8 mars, journée internationale de lutte pour les droits des femmes. Ici, il est question de témoignages. Cathy, Korotimi et Elodie nous partagent des moments marquants de leur vie et ouvrent la voie pour libérer encore et encore la parole des femmes. Merci à elles. Bonne écoute. Alors, on va commencer par écouter deux témoignages sonores indirects de deux femmes qui ne sont pas présentes. Ces témoignages, ils ont été enregistrés lors de journées en partenariat avec le Centre social de Roussillon. En fait, c'est des femmes qui habitent dans la vallée. L'idée, c'était quand même de faire un projet autour du 8 mars. La première personne qui parle s'appelle Ophélia et la deuxième, Fatima. Petit témoignage sonore avant les témoignages en direct.
1: Bonjour à tous. Je suis une femme étrangère en situation irrégulière en France. Comme beaucoup d'autres femmes dans ma situation, je vis chaque jour avec des difficultés invisibles pour beaucoup de personnes. C'est la peur, l'incertitude, la précarité et pourquoi pas le manque d'opportunités. En France, les femmes étrangères sans exception semblent n'avoir qu'une seule opportunité pour survivre, le travail de ménage. Peu importe notre parcours, notre niveau d'études ou notre expérience professionnelle, la société nous enferme dans un seul rôle. Comme si notre valeur se limitait à nettoyer, à servir, à rester invisible. Pourtant, parmi les femmes étrangères, il y en a beaucoup qui ont une éducation supérieure, des diplômes universitaires et une grande expérience professionnelle. Elles ont des compétences, des idées et une vraie capacité à contribuer à la société française. Mais ici, malheureusement, ces talents sont ignorés. Ce n'est pas que nous refusons le travail de ménage. C'est un travail digne. Le vrai problème, c'est de ne pas avoir le choix. Être obligé d'accepter une seule option, sans reconnaissance de nos compétences, c'est une injustice. La société perd ainsi des femmes capables d'apporter beaucoup plus humainement et professionnellement. On ne demande pas des privilèges, on demande simplement une chance.
2: D'abord, bonjour à tous et bonne année, bonne santé sur les femmes et les hommes. Je suis Fatima, je suis marocaine. Pour ma part, il y a des difficultés majeures en France, mes démarches administratives. Parfois, je me sens victime de discrimination de la part des agents, bien que je m'exprime suffisamment pour être compris et que je sois dans mon bon droit. Certains bloquent mes dossiers et compliquent les choses simplement à cause de mes difficultés de langue. C'est frustrant car on a l'impression que la barrière linguistique est utilisée comme une excuse pour ne pas nous aider. Alors que le rôle de l'administration est d'accompagner tout le monde de manière égale. Heureusement, ce n'est pas le cas de tous les gens, mais cela reste un obstacle marqué dans mon parcours. J'espère que l'accès aux droits sera plus simple pour tous. Merci.

0: elles, même si elles sont pas là. Et ben, je vais te laisser la parole, Élodie, pour commencer.
1: Allez, c'est parti. Il faut une première, donc je me lance. Donc je suis venue, j'ai rien préparé. Je me suis dit, je vais parler avec le cœur. Donc voilà, il se peut que des fois l'émotion monte, mais c'est ok. Donc, je partage en fait mon témoignage autour de la maternité. On est le 8 mai 2012, il est un peu plus de minuit, lorsque je donne naissance à mon premier enfant, Sohan. Et cette nuit-là, mon corps, mon cœur et mon âme sont à la fois remplis d'amour face à la beauté de ce petit être à qui je viens de donner la vie, et à la fois envahis par la peur face aux gestes médicaux qui s'accélèrent autour de lui. Ça, je l'ai lu parce que je l'avais écrit pour une conférence que j'avais donnée à Lyon. Et je trouve que ça met vraiment dans le... Voilà, dans ce moment-là que j'ai vécu cette nuit-là, entre justement cette dualité de « Waouh, je viens de mettre au monde mon premier enfant » et en fait, ça se passe pas du tout comme prévu. Donc tout s'accélère autour de nous et en fait, notre fils qui a été victime d'une anoxie, donc qui a manqué d'oxygène, a très rapidement été conduit, ou plutôt par hélicoptère, transféré dans un autre hôpital en réanimation. Et donc avec mon mari, c'est notre premier enfant, on ne sait pas ce qui se passe, mais on ressent un grand vide intérieur. Et on est envahi par la peur, en tout cas pendant 20 jours, où notre enfant va être pris en charge, jusqu'à ce qu'on nous annonce en tout cas qu'il ne va pas pouvoir continuer de vivre. Et que donc il va falloir le débrancher. Donc en fait, ça a été vraiment 20 jours de partage très intense auprès de lui. Et le jour de son envol, le 28 mai 2012, on s'est dit qu'est-ce qu'on va faire maintenant ? Sa chambre est prête, tout est prêt pour accueillir un enfant, et en fait, on rentre les bras vides et le cœur vide. Et j'ai écrit un livre depuis et je vais vous partager une phrase sur laquelle je suis tombée et que j'avais envie de vous lire. Rentrer et revoir cette chambre si vide, ces petits vêtements nous submergent. Par ailleurs, les gens nous demandent régulièrement des nouvelles de ce bébé. Ce que je me demande, moi, c'est si je vais pouvoir survivre à ce vide, à ce manque intérieur abyssal, sur lequel il est presque impossible de mettre des mots. Et en effet, lorsqu'on ne l'a pas vécu, il est bien difficile de se rendre compte. Ça remonte à 13 ans, et depuis, j'ai donné naissance à 4 merveilleuses filles. Nalia, qui a 12 ans, qui est une petite fille extraordinaire, parce qu'en situation de handicap, elle n'a pas les mots pour parler, mais elle a le regard et le sourire. Et l'âme si pure, en tout cas, qui m'a fait découvrir la puissance de l'amour. Ensuite, Naël, qui va avoir 9 ans. Et Edel et Neva, des jumelles, qui sont arrivées par surprise, qui vont avoir 6 ans cette année. Et en fait, j'ai l'impression que mon fils, il vit à travers elle. Et il est là présent. Et que sans cette épreuve de la vie, finalement, je ne serais pas la femme que je suis aujourd'hui. Je me dis que le handicap de ma fille, finalement, je l'ai accueilli. Je me dis, grâce à cette épreuve, je l'ai accueilli de manière plus relative, ou en tout cas, comme si, en fait, elle est là, elle est en vie. Oui, elle a des difficultés, mais en fait, elle est là et je me suis beaucoup raccrochée à ça. Et en fait, j'ai l'impression aujourd'hui que je suis une femme debout qui a traversé des épreuves et en fait, qui se nourrit en fait de choses simples et de ces merveilleuses filles, en fait, qui font partie de mon quotidien. La force, en fait, on peut se dire, mais très souvent, j'ai entendu « t'es forte, t'es forte ». Et en fait, je me suis très vite rendu compte que dans une situation, une telle épreuve, eh ben, la force, finalement, on n'a pas le choix. C'est soit on est forte, soit on se laisse happer par tout ça et on se relève pas. Je pourrais rajouter que il y a le couple qui aussi, quand on traverse des épreuves comme ça, la vie de couple, elle est pas toujours simple. Et en fait, je me suis toujours dit oui, je gère, mais mon mari est là aussi. Et en fait, à deux, on est plus fort pour traverser toutes ces épreuves. On partageait la dernière fois le côté bénévole ou engagement. Et donc, ce qui m'a aussi beaucoup aidée à l'époque où j'ai traversé ces épreuves, j'étais référente famille au centre sociaux et familiaux à Annonay. Et en fait, de rencontrer des familles, des femmes formidables, incroyables, je trouve que ça m'a aussi beaucoup nourrie et ça m'a aidée à traverser tout ça. Parce que j'aime bien dire que dans la douleur, en fait, il n'y a pas de... Souvent, j'entendais « Ah, mais toi, tu as perdu un enfant, donc je ne peux pas me plaindre. » En fait, j'aime bien dire qu'il n'y a pas de... Chacun vit son histoire et ses épreuves comme elle a besoin et envie de le vivre. Même s'il y a souffrance dans tous les cas, il y a souffrance qui est là et... Et en fait, il n'y a pas de niveau, en fait, ou en tout cas de degré de souffrance pour moi. Je trouve que j'aime bien parler des femmes parce qu'il y a la puissance de la femme qui est là et qui se lève et qui va toujours de l'avant, quoi. Même quand il y a des moments plus compliqués. Et en fait, vraiment, cette période d'être entourée par toutes ces femmes, par mon métier, par plein de choses, ça m'a vraiment aidée à avancer dans la vie. Même si aujourd'hui, je ne travaille plus au sein des centres sociaux, j'aime aussi toujours avoir ce côté de m'engager auprès des femmes. Et j'accompagne d'ailleurs des femmes de par mon métier de guide en vitalité. Et en fait, j'aime ça, en fait, parce que pour moi, la femme, c'est le pilier de toute la famille. Et donc, prendre soin de soi, quand on est une femme, c'est pouvoir permettre après de s'occuper mieux de l'autre, de ses enfants, de son entourage, de... Voilà. Je vais pas en dire plus, vu que j'ai... presque écoulé mon temps, mais si il y aura des questions à la fin, j'y répondrai avec grand plaisir. Et voilà, il y aura même un temps après plus moins formel, voilà. Donc avec plaisir pour partager ça avec vous. Merci en tout cas à vous toutes et vous tous pour votre écoute.
0: Oui, Élodie vient un peu de le dire, mais du coup, on a prévu 10 minutes par intervention. Après, avec Sabrina, on aura peut-être quelques questions. Il restera un temps à la fin. On va se balader, on peut se balader dans le public avec un petit micro volant si vous avez des questions.
2: Et on privilégiera vos questions, tant qu'à faire.
3: On verra. Donc, comme je vous l'expliquais tout à l'heure, je tenais à venir apporter mon témoignage par rapport à mon vécu. Mars 2021, je vais passer une échographie, mammographie de contrôle, comme ça. Et puis, là, on voit quelque chose. Donc, je suis obligée d'aller faire une biopsie et le verdict tombe. Je ne comprends pas ce qu'on m'annonce. Pourtant, je suis aide-soignante. Et quand on me dit « va falloir voir un oncologue », tout d'un coup, je perds la notion et je ne sais même plus ce que veut dire l'oncologue. Et je dis à la radiologue, mais qu'est-ce qu'un oncologue ? Elle me dit, vous verrez, vous allez aller voir votre médecin traitant et puis il va vous expliquer. Et c'est en remontant dans ma voiture que là, je me dis, mais oncologue. Mais donc, je fais tout de suite le rapprochement. Voilà. Donc, s'en est suivi ce qui s'en est suivi. Donc, une intervention, une radiothérapie et de l'hormonothérapie. Là, ça se passe plutôt pas trop mal. Et puis un suivi quand même une fois par an avec des examens toujours les mêmes, échographie, mammographie, prise de sang. Et en 2024, lors d'un contrôle, là on m'annonce qu'il y a une nouvelle tumeur qui est apparue, mais beaucoup plus importante cette fois-ci que la première. Donc là, à nouveau le verdict tombe, et là on me propose chimiothérapie, radiothérapie et peut-être ablation du sein. Donc pas le choix, hein, il faut y aller. Et donc j'ai commencé par une première intervention, car j'ai refusé les 8 mois de chimiothérapie qu'on m'avait proposé. Car ces 8 mois, en fait, qu'on me proposait, c'était pour faire diminuer la tumeur sans être sûr que la tumeur allait diminuer. Ou alors, deuxième proposition, on faisait d'abord l'intervention et plus que 3 mois de chimiothérapie. Donc pour moi, le choix était vite fait, j'ai pas eu besoin de réfléchir tout de suite. J'ai dit, on fait l'intervention tout de suite. Donc on l'a fait. Et puis, il a fallu attendre 3 semaines les résultats. Et malheureusement, c'était pas bon. Il a fallu y retourner une deuxième fois. Donc, une deuxième intervention en 1 mois. Donc là, ça se passe pas trop mal. Et puis ensuite, donc, faut poser la fameuse chambre, le porte-à-quatre. Là, ça se passe pas bien. Je fais une hémorragie. Bref. La chimiothérapie commence, etc. La radiothérapie, là-dessus, la chambre n'est pas bien installée. Je fais une thrombose veineuse jugulaire, donc il faut me la retirer en urgence. Sauf qu'il reste encore 2 séances de chimiothérapie, donc on me dit non, il faut garder cette chambre malgré cette thrombose. Donc je suis surveillée de très près. On fait quand même encore ces 2 séances de chimio et quelques jours après, on me la retire. Voilà. S'en est suivi ensuite 1 mois de radiothérapie. La radiothérapie, c'est tous les jours, ce sont des rayons. C'est indolore, hein. Voilà, c'est juste contraignant. Et puis maintenant, je suis pendant 7 ans sous hormonothérapie. On croit que c'est rien, mais finalement, il y a beaucoup, beaucoup d'effets secondaires. On pense que le plus dur est passé, certainement, mais les effets secondaires de l'hormonothérapie, soignent, mais en même temps peuvent détruire certaines choses, si on se laisse faire. Je lui viens. En fait, bien sûr qu'il faut s'écouter. Mais il faut pas toujours écouter non plus les douleurs quand elles apparaissent. Parce que les effets secondaires de l'hormonothérapie, c'est beaucoup, beaucoup de douleurs articulaires, un brouillard cérébral. J'espère que là, ça va pas m'arriver. Donc, toutes ces épreuves passées, c'est vrai que sur le moment, c'est pas évident. Mais je me suis découverte une force intérieure que je ne soupçonnais pas. Franchement, je pensais, quand j'ai appris tout ça, que j'allais tomber en fond du trou. Et je me suis aperçue que j'avais des forces qui m'aidaient à tenir le coup. Et même parfois, quand je rencontrais des personnes en chimiothérapie qui arrivaient même à remonter un peu le moral aux autres,

0: Oui, c'est que je suis devenue une autre personne. La moindre chose est devenue essentielle. Lorsque j'étais immobilisée et que j'étais malade, je rêvais d'une chose, c'était la mer, sentir le vent sur moi, pouvoir me mettre au soleil, qui m'était interdit. Et là, maintenant que je suis libérée de tout ça, c'est un bonheur de sentir le vent, même quand il est fort. C'est un bonheur de sentir le vent, de sentir tous les éléments, de sentir le soleil, d'avoir pu retourner me baigner et de voir tous les jours le ciel bleu, même quand il est gris. Voilà, je tenais à faire passer ce message que je pense que dans n'importe quelle épreuve, on a des forces en nous qu'on ne soupçonne pas. Et parfois, moi j'ai beaucoup prié, hein. Alors je ne sais pas si c'est une aide spirituelle que j'ai eue en plus, mais j'ai senti vraiment des forces décuplées et je me suis dit, je ne vais pas me laisser faire par la maladie, je vais gagner. Et je pense que dans toutes les épreuves que les unes et les autres peuvent traverser, dans n'importe quoi, on peut en ressortir gagnante et encore plus forte.
1: Je rebondis sur mon prénom. Moi, c'est Korotimi. Je viens de Burkina Faso. Je suis musulmane de naissance. Et je viens d'une famille très, très religieuse dans l'islam. Alors, tout a commencé en 23 avril 2000, quand j'ai perdu mon papa. Un an après, le 22 avril 2001, j'ai aussi également perdu ma maman. Et le décès de mes parents a été une épreuve très difficile pour moi de l'enfance à l'adulte, parce qu'il faut préciser que j'avais 14 ans quand j'ai perdu mon père et 15 ans quand j'ai perdu ma mère. Et mon père, je dirais que ce n'était pas une personne très riche, mais il avait quand même ses petits moyens pour subvenir aux besoins de sa petite famille, ainsi que ses frères et sœurs qui sont nos oncles et tatas et grand-mères et autres. Et suite à ce décès, mon oncle paternel qui devrait prendre le relais pour assurer nos scolarités et autres, a décidé de ne plus subvenir à mes besoins, parce qu'il faut préciser que je suis la grande sœur de trois petits frères qui passaient par des chantages. Et moi, à l'adolescence, à l'âge de 14 ans, je ne savais pas ce qui savait dire être une femme, être un homme, faire la différence d'un homme ou un papa ou un truc qui doivent passer à la sexualité. Et donc, du coup, ces derniers me faisaient des chantages. Aujourd'hui, j'en parle avec fierté parce que à l'époque, j'avais honte, mais aujourd'hui, j'en parle avec fierté parce que j'ai surmonté beaucoup de preuves. Et ce dernier, il abusait de moi pour pouvoir payer mes scolarités ou celui de mes enfants. Et quand j'ai décidé de dénoncer, j'ai été la sorcière, celle qui doit casser la famille, la maudite, et celle qui a tué son père. Et suite à ça, ma grand-mère maternelle décide de me prendre avec elle. Et je parle habiter avec elle, et j'avais 16 ans. Autour de 17 ans, je me retrouve dans un mariage. Parce que je me disais, étant la grande sœur de mes sœurs, je dois montrer l'exemple. J'avais décidé de tout arrêter parce que déjà depuis l'enfance, je faisais la danse, tout ce qui est culturel. Je participais beaucoup à des activités culturelles. Et donc, j'ai décidé de tout arrêter et de me consacrer dans le mariage pour pouvoir montrer un bon exemple à mes sœurs. Sauf que là où j'avais pensé que ça allait être un refuge, un confort, ça a été un cauchemar pour moi.

élevée dans une famille de polygamie où mes belles-mères, j'étais leur cible principale, mes belles-sœurs, j'étais devenue leur ennemi injuré, j'étais traitée de tous les noms, j'étais traitée de sorcière, de femme qui a couché avec son oncle, de la maudite. La femme qui a pris la chance de son mari depuis qu'elle a été mariée. Et quand j'ai été mariée, tout de suite, je suis tombée enceinte d'une petite fille. Et après 5 ans, je n'arrivais plus à tomber enceinte, que des fois je couche, que des fois je couche. Du coup, j'étais traitée de toutes les noms. Et mon mari s'est joint à ses sœurs pour m'insulter, sans limite, devant toute la famille. Dehors, à l'intérieur, je n'avais pas de mots. J'ai vécu 10 ans dans ce mariage. Au final, j'ai eu un petit garçon. Au bout de 5 ans, j'ai eu un petit garçon. Au bout de 10 ans, je me suis posé des questions. Est-ce que ce que je vis, c'est ça que je veux pour ma vie? Est-ce que tout ce que les gens racontent de moi, est-ce vraiment la vérité? Était-elle mon rêve? Je me suis posé ces questions plein de fois. Au final, j'ai réussi à trouver la réponse. J'ai trouvé la réponse qu'il ne faut pas avoir peur de se refaire. Avoir confiance. Et aussi se réinventer, avoir accepté de sortir de sa zone de confort. Parce que je me disais, moi en tant qu'une fille seule, mes sœurs sont encore petites, ni père ni mère, ma grand-mère maternelle qui m'a adoptée n'a rien. Si je sors de ce mariage, qu'est-ce que je vais faire? D'où vais-je commencer? Est-ce que je serai la bonne exemple pour mes sœurs et mes enfants? Que vont-ils penser de moi? Après, je me suis dit, Coro, fais confiance à toi. Tu t'en fiches de tout ce que les gens te disent. Pense à tes enfants. Quel avenir tu veux construire pour ces enfants? Quelle histoire tu veux raconter à ces enfants? Toi, aujourd'hui, tu as encore 20 ans, parce qu'à l'époque, j'avais presque 20 ou 21 ans. Tu souffres encore de la disparition de ta mère dans le mariage. Est-ce que tu veux que tes enfants pleurent un jour pour dire que si ma maman était là? Ou est-ce que tu veux que tes enfants disent qu'on va les raconter à notre maman, même si elle n'est plus avec notre père? Et là, je dis, non, j'aimerais que mes enfants aillent me trouver là où je suis, pour me raconter ce qui se passe, qui est d'aller pleurer sur ma tombe. Je suis partie de ce mariage. Aujourd'hui, je ne regrette pas. Ma fille, elle a 22 ans. Mon fils, il a 16 ans. J'ai une petite qui a 3 ans. J'ai quitté le mariage tout de suite. La seule chose que je savais faire, c'était la danse. Je suis retournée dans le milieu culturel. Je me suis investie corps et âme. Je me suis bâtie, dansée jusqu'à ce que je sentais l'odeur du sang. Et au bout de quelques années, j'ai décroché des contrats. J'ai tourné dans le monde. Aujourd'hui, me voilà en Europe, installée en France. La famille paternelle qui m'avait maîtrisée, aujourd'hui, je suis l'espoir de la famille. Parce que je suis la seule qui est sortie de la famille. Je suis la seule aujourd'hui qui est capable de donner quelque chose à la famille. Aujourd'hui, quand ils parlent de moi, ils disent que notre fille, notre enfant, à l'époque, j'étais la sorcière, la bordel, la têtue, celle qui a désobéi à la famille. Donc, pour clôturer avec mon témoignage, je dirais à toutes mes sœurs, maman, parce que là, je témoigne en tant que femme, en tant que mère, de ne pas avoir honte
de ne pas avoir peur, d'avoir la force. On n'est pas les victimes, on n'est pas les coupables de ces gens qui nous font du mal, les violeurs, les trucs, etc. On est les victimes. Moi, grâce à la danse aujourd'hui, j'arrive à parler de ce viol. Quand j'ai fait des spectacles sur ça, je ne pouvais pas parler sans couler des larmes. Aujourd'hui, je suis forte. J'en parle avec sourire, car je suis sortie avec la tête haute. Merci. Merci.

0: Eh ben, merci à toutes les trois d'avoir eu ce courage-là. Et voilà, quand on préparait l'émission, vous disiez que vous le faisiez aussi en espérant que ça donne du courage à d'autres de témoigner de trucs pas faciles et de pas avoir honte de certaines choses, mais de voilà, d'en être fier. Merci. Est-ce que il y a des questions dans le public ou pas? Ça n'a pas l'air.
1: Des questions ou des envies de rebondir sur des choses qui vous ont, même si c'est pas évident et que on peut vous laisser une minute ou deux aussi pour digérer un peu les trois témoignages intenses.
0: Ben moi, je vais vous poser une question. Du coup, vous y avez déjà un peu toutes répondu, mais j'aimerais que vous reveniez dessus. Est-ce qu'il y a des choses qui vous ont porté, aidé dans ces moments-là? Élodie, tu parlais un peu de l'engagement associatif, de s'occuper des autres, qu'on retimie un peu de la danse. Voilà. Est-ce que vous pensez à des choses? Ouais, vas-y, Cathy.
2: Alors moi, tout au début de ma maladie, j'ai eu la chance de rencontrer l'association Cœur de Douceur, qui se situe à Saint-Cyr. C'est une association à but non lucratif qui aide. Nous sommes essentiellement des femmes. Hein, je crois qu'il n'y a pas d'hommes, hein, parce qu'il y a Françoise qui est là, qui est la secrétaire de Cœur de Douceur, et c'est ouvert aussi aux hommes. Hein. Et en fait, c'est une association qui aide par la présence de thérapeutes. Et alors, nous avons il y a une réflexologue, une diététicienne, il y a une socio-esthéticienne, une réflexologue, il y a des cours de gym, de la sophrologie, enfin plein de choses. Et l'association, en fait, paye une grande partie ses soins. Et nous, on n'a quasiment rien à donner de notre poche. Et cette association que j'ai rencontrée sur ce parcours, tout au début, m'a vraiment aidée, soutenue. On prenait souvent de mes nouvelles, on nous apportait j'ai eu droit à des soins gratuits, c'est-à-dire des soins, comment on appelle ça, le sac. Un sac douceur d'une valeur de 380 euros. Qui apportait un confort corporel, notamment. Ce sont tous des produits qui ne sont pas pris en charge par la Sécu, qui sont de notre poche. Hein. Et donc, cette association nous aide par rapport déjà à cela, et puis par plein d'autres choses, des manifestations, etc. Mais bon, j'ai eu la chance, moi, de rencontrer cette association. Donc, s'il y a des personnes... qui se sentent concernés, hein, parce que bon, on peut pas savoir hein, qui se trouve là. Si vous avez le souhait de rencontrer Cœur de Douceur qui se situe à Saint-Cyr, vous pouvez venir me voir à la fin ou venir voir Françoise qui est là.
1: Merci. Moi, je voulais te demander si c'était l'asso ou les membres de l'asso qui étaient venus à toi, ou c'est toi qui as cherché du soutien et qui les a trouvés.
2: Alors en fait, j'avais une amie qui y était déjà, qui m'en avait parlé, mais bon, sans plus, je me sentais pas vraiment d'y aller. Mais mon médecin traitant, qui est situé justement à côté des locaux de Cœur de Douceur, c'est lui qui m'a conseillé, qui m'a dit « Cette fois-ci, vous avez besoin d'un accompagnement, vous avez besoin d'aide et je vous conseille d'aller les voir ». Et ni une ni deux, en sortant, je suis sortie, j'ai pris le numéro de téléphone, j'ai téléphoné, et puis maintenant je suis engagée dans l'association. Maintenant je fais partie même du CA et j'apporte mon aide à toutes ces femmes.
3: Moi effectivement, tout à l'heure je partageais que le fait de d'être auprès de personnes régulièrement, ça m'aidait beaucoup. Mais ce que j'aimerais rajouter, c'est quand on perd un enfant, ce qui est le plus compliqué, c'est qu'on n'entende plus parler de lui derrière. Enfin, juste d'ouvrir le compte CAF et de voir écrit « Vous n'avez pas d'enfant » alors que si, ça, c'était violent, par exemple. Donc, en fait, juste d'honorer sa mémoire, j'ai envie de dire. Et je pense que c'est pour ça que j'ai eu besoin d'écrire un livre. Parce que, aussi, l'écriture m'a beaucoup aidée. Et moi, à l'époque, il y avait une sage-femme via la PMI qui organisait des groupes de parole... pour les parents endeuillés et juste ben aussi de discuter avec des personnes qui vivent la même chose aussi. On se sent compris, on se sent épaulé et c'est aussi quelque chose qui voilà, qui aide. Et puis voilà, la foi aide aussi, peut aussi aider. Tu en parlais aussi tout à l'heure, mais on se sentir soutenu par plus grand, mais c'est sûr qu'on a des ressources insoupçonnées pour se relever et pour avancer.
0: T'as envie de répondre à la question, Corotimi, ou spécialement des choses qui t'ont aidé, je sais pas, est-ce qu'il y a eu des choses qui m'ont permis d'avoir des déclenchements, ou alors je sais pas, des choses qui t'ont apaisé, qui t'ont permis de traverser ça ou de porter un autre regard plus doux.
4: Alors moi je dirais les choses qui m'ont aidé à surmonter cette épreuve et aller de l'avant. En premier lieu, c'est surtout mes enfants. Parce que moi je peux accepter d'être maltraitée, méprisée, insultée de toutes les normes par manque de parents. Mais je me dis que mes enfants, ils ont encore leurs parents. Si le papa n'est pas capable de défendre les enfants, moi qui les ai portés 9 mois, je dois être capable de me battre pour ces enfants. Et je m'étais promis à moi-même que ces enfants qui sont méprisés aujourd'hui par la haine, parce que je n'ai pas de parents, par la pauvreté, que ces enfants seront mieux traités demain, qui seront les enfants les plus chéris de la famille. Et c'est le cas aujourd'hui. Donc, c'est ça qui me motive à continuer dans ce combat. Et avec la danse, j'ai rencontré pas mal de personnes qui partagent aussi leurs expériences. J'ai croisé des chorégraphes qui m'ont accompagné dans ce procédure-là de développement personnel. Et franchement, ça m'a beaucoup aidé, la culture, surtout la danse contemporaine. Parce que la scène, pour moi, c'était un moyen de dégager, un moyen de m'exprimer. Donc à chaque fois que je montais sur scène, je vivais mon histoire, je partageais mon expérience sur scène, surtout à travers ce solo qui se nomme Tienko. Tienko qui veut dire la quête de l'héritage. Parce qu'il faut reconnaître qu'il y a toute une histoire qui est derrière ce parcours.
5: Oui, vous avez quitté votre pays avec vos 2 enfants, vos 2 premiers enfants. Ça n'a pas été trop compliqué, je veux dire, par rapport à votre mari, votre famille, de partir?
4: C'est très, très compliqué parce qu'il faut dire, quand j'ai quitté le mariage, parce que mon mari savait que j'étais trop attachée à mes enfants. À l'époque, mon fils n'avait que 3 ans. Et j'avais porté mon fils pour partir et j'ai laissé la petite parce que moi, dans ma tête... Vu que j'avais passé à me poser toutes ces questions, je vivais chez ma grand-mère maternelle. Il y avait la maison paternelle. Malgré qu'il n'y avait pas le papa, il y avait toute une histoire là-bas. J'ai décidé d'aller affronter, parce que c'est ma maison. Ce qui va se passer, on va remonter, on va se battre. Et donc, du coup, quand je partais, mon mari, avec la complicité de mon oncle paternel, qui sont venus chez nous à la maison... qui ont arraché mon enfant de 3 ans dans mon dos et qui sont partis avec. Et jusqu'à aujourd'hui, mon fils et ma fille sont toujours avec leur papa. Non. Mais il faut dire que c'est moi qui m'occupe d'eux.
0: Oui. Ouais. Une question vers le fond.
6: Oui. Ben, bonsoir.
4: Bonsoir.
6: J'ai 2 questions. Une pour vous et l'autre pour la dame qui porte le... pull mauve.
4: Ok.
6: Bah, je vais commencer par toi.
4: D'accord.
6: Parce que je suis africaine comme toi. Je viens de l'Afrique de l'Ouest.
4: Oui.
6: Je sais très bien ce que tu dis. Je suis orpheline comme toi. Je n'ai pas connu mon père. J'ai perdu ma mère à l'âge de 9 ans. Mm. Donc, ce que tu as vécu, je sais très bien que à l'Afrique, ça se présente toujours. Parce que quand tu es orpheline, tu es toute seule. La famille te manipule. Mmh. Tu es l'esclave. Ils font ce qu'ils veulent de toi. Tu n'as pas de mot à décider. Ça, tous les Africains qui sont ici le savent. Même si on ne le dit pas. Mmh. On sait pourquoi on est là. Et on doit se battre. Mmh. Pour se battre, pour retourner en Afrique, pour créer quelque chose, pour aider les autres qui sont là-bas. Parce que les autres qui sont là-bas, ils ont besoin d'aide. D'aide. Parce que tu vois, quand tu te ripostes dans une famille africaine, tu sais qu'est-ce qui se passe. Tu es banni. Tu comptes plus. Donc, quand tu subis, c'est toi la gentille. Mmh. Et quand tu te ripostes, c'est toi la sorcière. Je sais très bien ce que tu dis et je sais très bien ce que tu as vécu parce que j'ai vécu la même chose que toi. Moi, je me suis battue. Quand j'ai 15 ans, je sais que je dois me battre. Et il y avait mon frère dedans. Donc, je dois me battre. Donc, j'ai travaillé très tôt, j'ai laissé l'école et j'ai soutenu mon frère. Jusqu'à présent, que je te dis, tu es majeur et vacciné. Tu sais, en Afrique, tu n'es jamais majeur, tu n'es jamais vacciné. Tu le sais.
4: Merci.
6: Mais courage à vous. Et nous aussi qui sommes venus en France, on a une rêve, c'est de travailler, de faire beaucoup d'économies et de créer quelque chose pour aider les autres qui sont. Parce que quand tu es toute seule, tu n'as pas tes parents. Si tu te repostes, tu te trouves à la rue. À la rue, tu sais qu'est-ce qui se passe là-bas. Il n'y a pas de moins. Donc, courage à toi.
4: Merci beaucoup.
6: Et l'autre question, c'est pour Loli. Donc, tu as vécu une expérience que moi aussi j'ai vécue, que j'ai perdu en grossesse de 3 mois et 2 semaines. J'ai rentré dans mon presque 4 semaines de grossesse. Et je pense que c'est une chose qui est vraiment très difficile. Parce que quand tu attends un bébé, c'est d'avoir de le porter dans tes bras et de le ramener chez toi. Mais les jours que je ne l'ai pas senti bouger, que je suis rentrée à l'hôpital, qu'on m'a dit qu'il ne bougeait pas, ça fait 2 jours qu'il n'est pas vivant, je pensais que la terre tombait sous moi. Donc, c'était des douleurs, je pleurais, donc j'étais dans un autre monde. Donc, c'était compliqué, très, très compliqué, parce que c'est un il n'y a pas d'explication, parce que moi, j'ai demandé des explications, pourquoi le cœur est arrêté, parce que moi je voulais savoir pourquoi, parce qu'il se portait bien, mais il n'y a pas d'explication. C'est des choses qui s'arrivent et c'est comme ça. Donc 6 mois plus tard, voilà, j'ai porté en grossesse et j'ai accouché ici à Noné, tu vois. Maintenant il est là derrière moi. Je suis vraiment très content, mais je compatis avec toi. Et franchement, j'ai resté des mois pleurer, de me poser des questions. Mais je vais te dire que tu n'as pas de questions, tu n'as pas de réponses. Même les docteurs, ils ne pouvaient pas me donner de réponse. Ils me disent, c'est comme ça, on ne peut pas, on ne sait pas. Donc, tu ne sais pas, tout va bien, tu te réveilles un matin, il ne bouge pas, tu ne comprends pas. Et c'est difficile, très difficile. Parce que si tu es un peu âgé, que tu attends un bébé, moi, j'avais projeté, et commence à voir, acheter des vêtements, des trucs. Mais voilà, c'est des choses qui arrivent et franchement, c'est compliqué. Mais c'est compliqué, quoi. C'est merci. Très, très compliqué. Et je compatis avec toi.
4: Merci.
7: Je rebondis à Corentine, son témoignage. Bonjour. En fait, c'est pas du tout question qu'on soit orphelin ou pas, parce que c'est vrai, à Mayotte, c'est français. Et ça, c'est courant. Parce que même nos parents, ils osent pas, en fait. Parce que nous, on leur parle de ce qui se passe. Mais pour eux, en fait, on ment. Ils le protègent. Et c'est courant, en fait. C'est vraiment chez nous, il y a les tontons qui font ces choses-là. Mais on ne peut pas parler. Il y en a, ils étouffent. Ils disent, ouais, mais c'est tonton qui a fait ça. Donc, il n'y a pas besoin que les autres sachent. Du coup, je voulais juste rebondir là-dessus.
4: Merci. Pour revenir un peu à ce que tu as dit, c'est vrai, quand tu dénonces les tontons, parce que mon cas, quand j'avais eu marre et j'ai dénoncé auprès de ma grand-mère, bon, comme c'était son fils, donc elle a pris part, et le tonton, il a menacé de se faire suicider parce que moi, je lui ai porté un mensonge, sauf qu'après ça, il continuait toujours de faire ses actes, quoi.
1: Est-ce que toi, Corotimi, t'as eu besoin, t'as eu besoin, comme Cathy et Elodie, de rencontrer
0: des personnes qui avaient vécu les mêmes choses que toi. Est-ce que ça t'as pu faire ça? Est-ce que ça t'a apporté quelque chose ou pas spécialement?
4: Non, pas forcément, parce qu'au début, moi, je pensais que c'était normal et j'avais honte. Après, quand j'ai compris, j'avais honte d'en parler. Donc, du coup, je parlais pas de ça et je faisais de telle sorte que cette histoire ne rebondit pas, en fait. Donc, j'ai pas eu vraiment besoin d'aller vers. Mais comme je l'ai dit tantôt, dans la danse, quand on se retrouve, surtout en résidence, où on doit faire des spectacles, chacun avec son solo, et c'est là que tu racontes aussi, c'est au fur et à mesure que tu racontes que tu n'es pas la seule à avoir vécu cette situation, parce que tu attends des témoignages.
0: Et ben on va vous remercier en tout cas d'avoir accepté cette invitation et voilà, de vous être livré comme ça. Je pense que c'est super utile pour plein de monde qu'il y en ait qui osent prendre la parole. Je trouve ça super, super fort ce que vous dites, de trouver des ressources qu'on pense pas avoir en nous. Après, je trouve ça vraiment bien qu'on trouve des ressources dans les épreuves. Je me dis que il faut faire attention aussi à l'injonction de forcément trouver du positif dans les épreuves, parce que j'ai l'impression qu'il y a des épreuves où c'est compliqué de trouver du positif et où il y a des personnes qui ont du mal à accéder à ces ressources-là et peut-être qu'ils ne les ont pas. Et voilà, c'est juste pour avoir une pensée aussi pour ça. Merci beaucoup.
3: Merci.
8: Merci beaucoup.
4: Merci.
3: Merci.
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0: illégales au regard du droit international avaient entraîné des condamnations de pays arabes, de l'Union européenne, de la Cour internationale de justice et de l'ONU, qui parlent, je cite, d'annexion progressive de facto. Amira Suilem, Ramallah, RFI.
1: Israël est par ailleurs toujours en opération dans le sud Liban contre le Hezbollah, mais une frappe de drone a blessé grièvement deux soldats libanais à bord de leur véhicule près de Nabatieh. C'est ce qu'annonce ce samedi l'armée libanaise. Un nouveau groupe de migrants ouest-africains expulsés des États-Unis vers le Ghana en cette fin de semaine, suivant un accord entre Accra et Washington. L'immigration, c'est l'un des piliers de la politique de l'administration Trump qui, une fois n'est pas coutume, écoute les critiques. Elle assouplit les nouvelles règles concernant les conditions de demande et d'obtention de la fameuse carte verte, le visa de résident permanent. Il y a tout juste une semaine, Washington les durcissait brutalement pour les étrangers déjà installés dans le pays, entraînant une polémique tellement bruyante que le département de la sécurité intérieure l'a entendu et promet finalement de rectifier le tir. Correspondance à New York, Karine Auton.
2: L'agence chargée de l'immigration a rétropédalé hier face au tollé qu'avait suscité la décision de demander aux candidats à la carte verte de ne pouvoir le faire que depuis leur pays d'origine. Une semaine plus tard, elle précise que l'ajustement de statut vers la green card restera accessible dans la plupart des dossiers classiques dès lors que les conditions légales sont remplies, c'est-à-dire que comme il en est l'usage, les demandeurs pourront rester sur le territoire américain le temps de recevoir ou non leur résidence permanente. Le département de la sécurité intérieure souligne toutefois que les douaniers qui approuvent les dossiers gardent un pouvoir discrétionnaire et pourront renvoyer qui ils veulent chez eux. Ce changement brusque des règles avait provoqué une véritable levée de boucliers. Des associations religieuses ont dénoncé la séparation inhumaine des familles de plusieurs mois, voire plusieurs années. La décision aurait aussi pénalisé quelques employeurs qui auraient dû se séparer de certains employés désirant immigrer aux États-Unis. Karine Auton, New York, RFI.
1: Sur la scène politique française ce samedi, Gabriel Attal, qui tenait son premier meeting de campagne présidentielle à Paris devant 4 à 5 000 partisans réunis au Parc des Expositions, il a promis l'action et l'espoir, laissant à d'autres le sang et les larmes, selon ses termes, compte rendu de Valérie Gasse.
3: Je vous fais cette confidence. Nous allons gagner cette élection.
4: Et pour gagner, Gabriel Attal va tout donner.
3: J'ai envie de bouger les choses et je le ferai comme président parce que nous avons besoin de la force d'agir.
4: La force d'agir, c'est le slogan de la campagne. Gabriel Attal dit en faire surtout une promesse, la promesse de donner de l'espoir aux Français. Une carte qu'il veut jouer contre son adversaire, Édouard Philippe.
3: Je laisse à d'autres le sang et les larmes. Moi, je vous promets l'action et l'espoir.
4: Dans cette bataille dans le bloc central, l'un des enjeux, c'est de capter le socle électoral d'Emmanuel Macron qui avait lui aussi fait un grand meeting porte de Versailles en 2017. Car dans la salle, ce sont des macronistes qui sont là.
5: Moi, j'ai été un fan d'Emmanuel Macron depuis le début. Je l'ai toujours soutenu et je continue.
6: J'ai soutenu M. Macron et je soutiens M. Attal.
4: Alors, Gabriel Attal rend hommage au président.
3: Le président de la République m'a fait confiance en me permettant de servir mon pays depuis toutes ces années et cela, je ne l'oublierai jamais.
4: Assumer son héritage politique et se différencier. Dire qu'il veut changer le système. Lancer quatre chantiers capitaux. École, salaire, frontières, intelligence artificielle. C'est le pari de Gabriel Attal. Le chemin pour à la fin rassembler contre les vrais adversaires.
3: Ce sont les marchands de haine, les apôtres du déclin, les artisans de la nostalgie. C'est la France insoumise et le Rassemblement national.
4: Valérie Gasse à la porte de Versailles, RFI.
3: Opposez les Français.
1: Valérie Gasse, chef du service politique, et on en reparlera et on décryptera dans Dimanche Politique demain, donc sur RFI à 18h12, temps universel. Ainsi se clôt ce journal, et même si ça n'est pas complètement mon domaine et que je vais céder le micro au vrai spécialiste, je vous rappelle le score de PSG-Arsenal à l'issue de la première mi-temps. C'est Arsenal qui mène 1-0. Laurent Nunes, le ministre français de l'Intérieur, disait s'attendre à des centaines de milliers de personnes dans les rues de Paris tout à l'heure. C'est pas forcément gagné, Olivier Pron. Là.
7: Ouais, ça sera plutôt des centaines de personnes. Peut-être quelques milliers, mais si le score en reste là, oui, la fête sera moins belle. Surtout si l'orage est de la partie, comme on nous l'annonçait, fin de cet épisode de canicule à Paris, qui sera le bienvenu pour beaucoup d'entre nous. Merci Nicolas Brousse, à très bientôt, dès demain, bien sûr, sur les antennes d'RFI, peut-être même pour Afrique Midi. Alors, en 12h30, c'est temps universel, hein, pour ceux qui ne le savent pas encore. Un petit peu de musique, ouais, une petite pause musicale sur RFI avant de rejoindre la Pouchka Arena pour la deuxième mi-temps de cette finale de Ligue des Champions entre Paris Saint-Germain et Arsenal. Un extrait de la playlist, RFI. Yasmine nous chante « Ma mère, c'est mon père ». Bah, tout un programme.

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1: Eh oui, de retour pour la deuxième mi-temps de cette finale de la Ligue des Champions. J'étais pour tout vous dire en train de lire un message de notre correspondant au Bénin. Vous disiez que le Bénin bougeait, on les avait interpellés les Béninois, là, absent Victor Missistrano. Théophile Aza, lui, dit « Je crois qu'on aura une équipe parisienne bien meilleure que ça en deuxième période. J'y crois, un match nul et les prolongations à les Paris. » Il affiche clairement ses couleurs, Théophile Aza. On le salue du côté de Cotonou, comme Romuald Azoumé, toute la petite famille, tous les cyclistes béninois pédale comme des chefs sur les routes du continent toute la saison. Et puis on salue tous les Béninois parce qu'on sait qu'ils sont à l'écoute des RFI. Et vous allez nous le confirmer,
2: oui,
1: Victor?
2: Oui, tout à fait. Notamment Jean qui a répondu à votre appel tout à l'heure dans le chat sur la page Facebook de Mondial Sport. Bonsoir, pour l'instant je suis très content pour Arsenal, nous dit Jean depuis Parakou, au nord du Bénin.
1: Mais oui, voilà, je voulais.
3: Steve Mounier.
1: Oui, je voulais citer Nati Tingou aussi. Allez, on est là, les Béninois. Et puis, on sait que vous nous écoutez comme vous pouvez, mais au Burkina Faso, en Guinée, bien sûr, au Mali. N'hésitez pas à vous manifester.
2: Cameroun,
1: Mais les Camerounais, sont devant la Ligue des Champions, évidemment.
2: Voilà. Allez les Gunners. Il y a quand même, c'est assez frappant. J'ai l'impression, quand je regarde l'ensemble des messages, il y a quand même plus de messages pro Arsenal en faveur des Gunners que de supporters.
1: En même temps, c'est facile. Arsenal mène 1-0. C'est plus facile d'être du côté de ceux qui mènent à la mi-temps. On va voir si les mots de Luis Enrique ont porté, parce qu'il y a eu des mots, c'est sûr. Et on voit Ousmane Dembélé qui en a des mots avec tous les Parisiens qui étaient les bras sur les épaules. On avait vu aussi Achraf Hakimi et Marquinhos discuter au moment du retour des vestiaires. Tout ça nous amène à aller directement à la Puskás Arena rejoindre Cédric de Oliveira qui est toujours là, en place et qui scrute. Oui. Cédric.
4: Bah oui, on a scruté, on a vu un petit peu la même chose que vous à l'écran, et on a surtout vu une équipe du Paris Saint-Germain qui est revenue deux bonnes minutes sur le terrain avant les joueurs d'Arsenal qui sont chaleureusement applaudi tout autour de moi.
1: Oui, ça s'entend
4: un petit peu à la mi-temps avec les gens autour. Ça vient pas que de Londres, mais on a beaucoup de supporters aussi partout dans le monde. C'est un des clubs les plus populaires du monde, Arsenal, et notamment en Afrique. Je vous entendais dire alors pourquoi Arsenal a des messages d'auditeurs. Et c'est vrai que on a vu en tout cas beaucoup de maillots d'Arsenal, plus que de maillots de Paris, en tout cas dans les rues de Budapest. Et vous parliez des mots d'Ousmane Dembélé. Il a essayé un petit peu de rameuter ses troupes, lui, le leader de cette équipe du Paris Saint-Germain, le Ballon d'Or. On le disait après la fin de la première période, c'est maintenant qu'il faut le montrer, c'est maintenant que Paris doit montrer.

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Bonjour à vous, chères auditrices, chers auditeurs, et bienvenue sur les ondes de Radio d'ici, dans votre émission mensuelle au comptoir des contes. Nous nous retrouvons aujourd'hui pour découvrir ensemble deux contes traditionnels, accompagnés de quelques musiques qui, je l'espère, vous feront voyager un instant. Merci, comme toujours, pour votre écoute. C'est un vrai plaisir de partager ce moment avec vous. Prenons aujourd'hui notre envol vers le pays du soleil levant pour deux histoires placées sous le signe des métamorphoses. Le folklore japonais regorge en effet de récits où les animaux, sauvages ou familiers, renards, blaireaux, chats parfois, prennent apparence humaine. Bien souvent, ces êtres relèvent du monde des yokai, ces présences étranges du folklore japonais qui habitent les marges du réel, entre mystère, trouble et merveilleux. Mais pour l'heure, place à la lecture.

Notre première histoire nous parle de la reconnaissance d'un renard sauvé par un vieil homme nécessiteux. La seconde, d'une petite chatte aimée et soignée par une jeune servante consciencieuse, soumise à la méchanceté et à l'orgueil de sa maîtresse. Voici donc la gratitude du renard et le paradis des chats. Deux histoires tirées du recueil « Contes japonais » de Miroslav Novák et Zlata Tcherna.

Il était une fois, dans un village, un grand-père et une grand-mère. Le grand-père travaillait son petit champ et ramassait le vieux bois dans la forêt. Dans tous les environs, il était respecté comme un homme juste et compatissant, et comme quelqu'un qui n'aurait pas fait de mal à une mouche. La grand-mère était un peu querelleuse et avait la parole vive, mais elle était très travailleuse et tenait son intérieur d'une façon exemplaire. Pendant toute leur vie, ils avaient toujours travaillé du matin au soir, mais sans jamais devenir riches. Ils vieillissaient de plus en plus et vivaient toujours au jour le jour. Pour le moment, cela va encore, disait souvent le grand-père en rentrant courbé sous son fardeau de bois. Je suis encore capable de ramasser du bois et de le vendre au marché. Mais que deviendrons-nous lorsque je ne pourrai plus le faire? Qui s'occupera de nous? La grand-mère l'approuvait en haussant les épaules. C'est la vérité. Qu'est-ce qui nous attend? Ce n'est pas vraiment une vie. Nous ne nous arrêtons pas un instant, et malgré cela, nous ne sommes pas capables de mettre de côté quelques pièces de cuivre pour nos vieux jours. Chaque fois que le grand-père portait du bois au marché, ils espéraient tous les deux que cette fois-là, il leur resterait quelques pièces. Mais ils avaient beau faire, ils ne pouvaient rien épargner. Une fois, il n'y avait plus de sel. Une autre fois, c'était le bail qu'il fallait payer. Et pour cela, il fallait même qu'ils empruntent de l'argent. Et ensuite, il leur fallait longtemps pour rembourser leurs dettes. Un jour, le grand-père était sur le chemin de retour du marché. Cette fois-ci, il avait eu de la chance. La dette était payée et il lui restait encore quelques piécettes de cuivre. Que grand-mère sera donc contente, se disait-il. Cet argent ira dans le bahut. Enfin, nous pouvons commencer à épargner en vue de nos vieux jours. Il avançait gaiement. En approchant du village, il vit, dans le lit à sec du fleuve, une bande de garçons qui sautillaient, et il entendit des cris plaintifs. Les garçons du village avaient pris au piège un renard et se complaisaient à torturer le pauvre animal. L'un lui tirait la queue, un deuxième le piquait avec une longue aiguille et tous se moquaient du renard. « Alors, vieux rusé, te voilà prise au piège. Si tu es aussi rusé que les gens le prétendent, sors-toi de là !» Le grand-père eut pitié de l'animal. Celui-ci avait des yeux si tristes, et en plus, il était déjà à moitié mort. « N'avez-vous pas honte ?» cria le grand-père à l'adresse des garçons. « Torturez un pauvre animal ! Libérez immédiatement ce renard !» Mais les jeunes se contentèrent de se moquer de lui. « Ne vous occupez pas de ce qui ne vous regarde pas. « Nous avons capturé le renard. Il nous appartient donc et nous pouvons en faire ce que nous voulons. Si vous avez tant pitié du renard, achetez-le donc. Nous vous le laisserons à bon prix. » Le grand-père réfléchit. Il avait vraiment pitié du renard et seul, il ne pouvait rien contre les garçons. Mais se séparer du seul argent qu'il possédait alors qu'il avait justement pris la décision pour la première fois, de le mettre de côté. Mais le renard, geignant encore plus misérablement, le grand-père se décida. Il tira sa bourse, en sortit toutes les pièces et les donna au garçon. « Je suis encore capable de travailler, » se dit-il, « et donc de gagner de l'argent. » Les garçons prirent l'argent, et avant que le grand-père ait pu compter jusqu'à 3, il se trouvait seul avec le renard. Il libéra celui-ci du piège, mais le pauvre animal était si faible qu'il ne pouvait plus bouger. Alors, le grand-père le prit dans ses bras et l'emporta loin dans la forêt. Là, il libéra le renard et lui dit « Mon petit renard, reste dans le bois et ne t'aventure plus jamais au village. » Que la journée d'aujourd'hui te serve de leçon. Le village appartient à l'homme, la forêt, aux animaux.
Le renard lui jeta un regard reconnaissant, avant de se cacher dans sa tanière. Et le grand-père retourna chez lui les mains vides. Pendant longtemps encore, la grand-mère se plaignit qu'il ait donné son argent aussi légèrement. Mais avec le temps, elle oublia toute l'histoire. Un jour, un renard fit soudain son apparition dans la cour des deux vieillards. La grand-mère eut peur et aussitôt, elle se rappela l'argent. Alors, elle grogna. « Pas assez que pour un renard, nous ayons perdu le seul argent que nous ayons possédé, sans parler de l'angoisse que j'ai eue à l'époque d'être aussi longtemps à ne pas voir rentrer le grand-père. Maintenant, les renards viennent même jusque chez nous. En avant, va-t'en !» Et elle cherchait un bâton à l'aide duquel elle aurait pu chasser le renard. Mais celui-ci ne s'occupait pas des cris de la grand-mère. Il ne s'approcha que lorsque le grand-père apparut dans la cour pour voir ce qui se passait. Et il dit « Grand-père, vous m'avez sauvé la vie. Je ne l'oublierai jamais et j'utiliserai tout mon art pour vous récompenser. Mes plaies ayant mis longtemps à guérir, ce n'est qu'aujourd'hui que je viens vous voir. Dites-moi comment je pourrais vous aider. » Le grand-père grogna seulement. Oh, « ce n'est pas la peine d'en parler. Retourne plutôt vite dans la forêt avant que les garçons ne t'attrapent. Cette fois, je ne pourrai pas t'aider, car je n'ai plus une seule pièce de cuivre. Vite, va-t'en !» Mais le renard répondit « Si vous n'avez aucun désir, alors je vais vous dire l'idée qui m'est venue pendant que j'étais forcé de rester couché si longtemps dans mon terrier. Non loin d'ici, dans un monastère, vit un vieux moine qui collectionne avec amour de vieux ustensiles et récipients. Il s'use les jambes en courant pour trouver de vieux chaudrons, de vieilles bouilloires et autre chose de ce genre. Je vais me transformer en une belle bouilloire et vous m'apporterez au moine. Il vous donnera certainement un bon prix et vous n'aurez plus de soucis pour vos vieux jours. » Le grand-père avait beau dire qu'il n'avait besoin de rien et qu'il valait mieux que le renard retourne dans la forêt, celui-ci s'était déjà enroulé la queue autour des jambes, avait incliné la tête, avait tourné 3 fois sur lui-même et, au lieu du renard, se trouvait devant les deux vieillards une magnifique bouilloire antique en bronze. Le couvercle avait la forme d'une tête de renard et le bec ressemblait à un museau de renard allongé. Le grand-père et la grand-mère étaient muets de surprise. La grand-mère se reprit la première. Elle prit la bouilloire dans ses mains, frappa sur la paroi, mais celle-ci rendait vraiment un son de pur bronze. « Le moine payera certainement un bon prix pour cette bouilloire », pensa la grand-mère, qui voyait déjà tout l'argent. Et aussitôt, elle persuada le grand-père. « Va tranquillement chez le moine. Le renard a raison. Tu as donné notre dernier argent pour lui. De cette façon, nous en récupérerons quelque chose en échange. Que ferions-nous d'une aussi belle bouilloire? Elle est trop belle pour nous. Le renard est certainement honnête et ne se retransformera pas. » Finalement, le grand-père prit la bouilloire et l'enveloppa dans du papier de soie. Mais il hésitait encore. « Je n'aime pas beaucoup cela. Qu'est-ce que je dirai au moine lorsque celui-ci me demandera d'où je possède une pièce aussi précieuse? Tout le monde sait que nous sommes très pauvres. » Mais la grand-mère calma ses appréhensions. Ils n'auraient qu'à dire qu'ils avaient trouvé la bouilloire il y a plusieurs années et qu'ils avaient attendu ce jour pour voir si le propriétaire ne donnait pas signe de vie. Mais puisque personne ne s'était soucié pendant aussi longtemps de la bouilloire, ils avaient pris la décision de la vendre, car ils ne sauraient que faire d'un récipient aussi beau. Le grand-père, voulant éviter une dispute, se rendit donc dans le monastère où vivait le vieux moine qui collectionnait de vieux chaudrons, de vieilles bouilloires et autres choses du même genre. Il entra dans sa hutte et sortit la bouilloire du papier de soie. En apercevant la bouilloire, le moine s'écria, ravi, « De ma vie, je n'ai vu une bouilloire aussi magnifique, et pourtant, j'en ai eu beaucoup entre les mains. Et quelles sont ?
C'est du bronze le plus pur. Il est rare de voir une telle pièce. D'où la tiens-tu donc ? Le grand-père donna la réponse que la grand-mère lui avait conseillée, et le moine loua sa décision de vendre la bouilloire. Il lui en offrit 7 pièces d'or. Heureux, le grand-père rentra chez lui. Jamais il n'avait eu autant d'argent. Il ne pouvait même se rappeler avoir jamais vu une seule pièce d'or. Fini les soucis quant à notre avenir, se dit-il, content. Le grand-père à peine parti, le moine appela ses disciples et les envoya au fleuve pour nettoyer la bouilloire. J'aimerais bien savoir quel goût a le thé dans une telle bouilloire. Les disciples prirent la bouilloire et coururent au fleuve. Ils utilisèrent des poignées de sable et frottèrent si fort l'ustensile qu'ils en avaient les mains toutes rouges. Mais que se passait-il ? De la bouilloire provenait un gémissement plaintif. Surpris, ils commencèrent à rincer la bouilloire et à la frotter doucement pour qu'elle brille bien. Cette fois, ils eurent l'impression que la bouilloire riait et disait « Que cela chatouille !» Alors, les disciples, effrayés, remplirent d'eau la bouilloire et coururent chez le moine. « Quelque chose n'est pas en ordre avec la bouilloire, » lui racontèrent-ils. « Pendant que nous la frottions avec du sable, nous avions l'impression qu'elle gémissait, et tandis que nous la faisions briller, qu'elle riait. »« Ce n'est là rien d'étonnant, » les calma le moine. « De telles bouilloires inhabituelles émettent des sons les plus étranges lorsqu'on les nettoie. Et celle-ci est la meilleure bouilloire que j'ai jamais vue. » Il ordonna aux disciples de faire un feu avec du charbon de bois, et lorsque celui-ci fut incandescent, il suspendit la bouilloire au-dessus. L'eau n'avait pas encore commencé à bouillir que la bouilloire eut un comportement étrange. Elle dansait au-dessus du foyer, sautait en l'air, et soudain, elle grogna, se transforma en renard et s'enfuit aussi vite que ses pattes brûlées le lui permettaient. Le moine fit appeler le grand-père et exigea la restitution de l'argent. Le grand-père s'excusa profondément, disant que la bouilloire devait avoir été ensorcelée. Le moine lui répondit « C'est évident, mais mon argent, lui, était vrai. Rends-moi donc mon argent !» Sur le chemin du retour, le grand-père bougonnait après le renard et la grand-mère. « Voilà ce que cela a rapporté. Des déplacements inutiles à l'aller et au retour, et en plus, la honte !» Quelques jours plus tard, le renard refit son apparition chez le grand-père. Ses pattes étaient guéries et il voulait s'excuser de l'ennui qu'il avait causé. « Le feu me brûlait si fortement que je n'ai vraiment pas pu résister », expliqua-t-il. « Déjà, quand ils m'ont frotté avec le sable, je pensais que ma dernière heure avait sonné. Et puis, ils m'ont chatouillé. Non, ce n'était pas une bonne idée. Mais, tandis que j'étais dans ma tanière, j'ai eu une autre idée. Je vais me transformer en cheval de belle prestance et vous me vendrez à la ville. Bien que le chemin pour la ville soit long, il y a beaucoup de riches marchands qui ont toujours besoin de chevaux de trait pour transporter leurs marchandises. Certainement, vous recevrez assez d'argent pour ne plus avoir de soucis dans votre grande vieillesse. Et le cheval étant heureusement un animal, comme moi, personne n'aura l'idée de le frotter avec du sable ou de le brûler. » Et avant que le grand-père ait pu faire une objection, le renard avait entouré ses pattes de sa queue, baissé la tête et avait tourné 3 fois sur lui-même. Et au même instant, un étalon se tenait devant lui. Il avait la tête fièrement dressée, sa crinière brillait comme de l'or, sa robe luisait, et il caracolait comme s'il ne pouvait attendre le moment de s'en aller en courant. Après tout ce qui s'était passé, le grand-père n'avait pas beaucoup envie de tenter sa chance encore une fois. Mais la grand-mère insista de nouveau. « Écoute le renard, grand-père, et mène le cheval au marché de la ville. On te donnera certainement beaucoup d'argent pour un aussi bel animal. Et que ferions-nous ici avec lui ? Ou veux-tu peut-être te rendre dans la forêt à cheval ? Et comment le nourririons-nous ? Le mieux
c'est effectivement de le vendre. Que pouvait faire le grand-père ? La grand-mère ne l'aurait de toute façon pas laissé tranquille. Il chaussa ses sandales, mit la bride au cou du cheval et le mena au marché de la ville. Déjà sur le chemin, beaucoup tourna la tête vers la magnifique bête, l'un louant son allure, l'autre la couleur de sa crinière, un troisième l'épais pelage brillant. Celui qui achètera un tel cheval pourra s'estimer heureux. C'était là la vie de tout le monde. Arrivé dans la ville, le grand-père se renseigna aussitôt sur l'emplacement du marché. Il y avait peu de temps qu'il se trouvait là, à peine celui de manger un bol de riz, que le plus riche marchand de la ville passa. Le cheval lui plut énormément, et craignant que quelqu'un d'autre puisse le lui prendre, il offrit rapidement 14 pièces d'or. « Tu es venu au moment propice, » dit-il au vieillard. « Demain, j'envoie mes marchandises au marché, et j'ai besoin d'un bon cheval de trait. Ne réfléchis pas longtemps. Personne ne te donnera autant d'argent que moi. » Le grand-père empocha les 14 pièces d'or et, content, il dirigea ses pas vers la maison. Mais qu'advint-il du renard ? Le cheval, à peine acheté, il fut conduit à l'écurie par les valets du marchand. Là, il put s'abreuver d'eau pure et se rassasier de bonne avoine. Puis vint un valet d'écurie qui le brossa. « Cette fois-ci, mon idée était vraiment bonne !» se loua le renard. Mais le lendemain matin, les choses eurent un autre visage. Tous les chevaux furent sortis de l'écurie et chargés de lourds sacs de sel et de thé. « Vous n'avez pas besoin d'épargner le nouveau cheval !» cria de la véranda le maître. « Il est robuste et peut porter double poids !» Double poids ! Le pauvre renard se serait presque écroulé. Il était en réalité un petit animal. Comment aurait-il pu porter aussi lourd qu'un robuste étalon ? Mais il avait, une fois pour toutes, décidé d'aider le grand-père. Aussi serrait-il les dents et utilisait-il toute la magie qu'il connaissait pour ne pas s'effondrer immédiatement sous le fardeau. Lorsque tout fut chargé, la caravane se mit en route. Le renard pouvait à peine lever les jambes. Il avançait péniblement, en trébuchant, et à peine était-il sorti de la ville, qu'il tomba, épuisé. « En voilà un étrange cheval !» disaient les conducteurs. « Il a l'air si fort !» Et pourtant, il n'est capable de porter presque rien. Qu'allons-nous faire ? Il faut que nous soyons au marché vers midi. Ils tinrent conseil, et comme le cheval donnait l'impression de vouloir mourir d'un moment à l'autre, ils répartirent la charge sur les autres chevaux et abandonnèrent celui-ci le long du chemin. Pendant longtemps, le renard resta là, épuisé. Lorsqu'il eut repris un peu de ses forces pour pouvoir se retransformer en renard, il s'en alla lentement, en rampant vers son repère. Après un certain temps, le renard revint chez le grand-père. Les deux vieillards l'accueillirent avec joie, car depuis que le grand-père avait vendu le cheval au marché, il vivait très bien. Ils s'enquirent de ce qui était arrivé au renard, et celui-ci leur raconta son aventure. « Je voulais vous aider, grand-père, car vous m'avez sauvé la vie. Mais cette fois encore, je n'ai pas tenu jusqu'au bout. Je ne suis qu'un faible renard et n'ai pas la force d'un cheval. Mais ne pensez pas qu'un animal aussi petit et faible que moi ne sait pas être reconnaissant. Écoutez l'idée que j'ai eue cette fois-ci. » Il n'en dit pas plus. Il s'entoura les jambes de sa queue, baissa la tête, tourna trois fois sur lui-même. Et au même instant, une jeune fille d'une exquise beauté, aux longs cheveux noirs et à la peau blanche, se tenait devant les vieillards surpris. La jeune fille leur sourit et continua le discours du renard. « Je serai votre petite fille et je veillerai à ce que vous ne manquiez de rien sur vos vieux jours. Grand-père, prenez l'argent que vous avez eu en échange du cheval et achetez, dans la ville, trois kimonos en soie. Un blanc, un couleur pêche peint d'éventail, et un autre violet orné de chrysanthèmes blancs. Achetez encore une large ceinture en brocart,
de longues épingles à cheveux et du fard. Je revêtirai les kimonos l'un par-dessus l'autre et je me farderai. Puis, vous me conduirez en ville en me présentant comme votre petite fille. Je sais bien chanter et danser et vous rapporterai beaucoup d'argent. Le grand-père était si confus qu'il n'arrivait pas à articuler une parole. Mais la grand-mère avait la parole facile. Elle tira sur la manche du grand-père et dit « Va en ville et achète ce qu'elle te demande. Une jeune fille aussi belle doit être bien habillée et fardée. Mais consulte quelqu'un avant les achats, car tu n'y connais rien. » Le grand-père hésitait. « Cher renard, tu as déjà tant fait pour nous. Retourne plutôt dans le bois. » Mais finalement, il succomba à la persuasion du renard, et surtout à celle de la grand-mère, et il fit ce qu'on lui demandait. Peu après, la belle chanteuse et danseuse, la petite fille des vieux villageois, était connue et renommée partout. On venait de loin pour écouter ses chants et voir ses danses, et les familles les plus riches s'estimaient honorées lorsqu'elles se présentaient à leur fête. Enfin, le renard avait trouvé un moyen de témoigner sa gratitude au grand-père, sans pour autant mettre sa vie en danger. Il se plaisait dans la ville, car il était toujours entouré d'une foule, et il apprenait des nouvelles intéressantes. C'était bien autre chose que le calme de la forêt. Ainsi, le renard chantait et dansait, mettant de côté chaque pièce de cuivre qu'il recevait. Mais avec le temps, il aima de moins en moins le bruit et l'agitation de la ville, et il eut la nostalgie de la solitude de la forêt. Il demanda donc quelques jours de vacances, prit congé de ses amis, emballa ses affaires et ses économies, et retourna auprès des deux vieillards au village. Quelle ne fut pas la joie des deux vieux en voyant les cadeaux et les bons mets que le renard avait apportés de la ville, et l'argent qu'il avait gagné en chantant et en dansant leur ôtait les soucis pour toujours. Mais c'est en vain qu'ils prièrent le renard d'habiter chez eux. Merci beaucoup, grand-père, grand-mère. Mais j'en ai assez des hommes. Je n'ai qu'une envie, retrouver le calme de la forêt. Le renard retourna dans sa tanière. Et quand, un jour, il avait envie de compagnie humaine, il venait le soir rendre visite au grand-père et à la grand-mère. Il s'asseyait alors dans le jardin, en se souvenant de tout ce qu'ils avaient vécu. Lorsque le renard mourut, car les renards ont une vie beaucoup plus courte que les hommes, les deux vieillards lui érigèrent dans la forêt un petit monument qui, aujourd'hui encore, rappelle le renard reconnaissant.

Le paradis des chats. Il était une fois, il y a de cela très longtemps, dans un village, une noble dame orgueilleuse et méchante. Elle était très riche, mais son cœur était dévoré par l'envie. Elle enviait les autres non seulement pour leur argent et leurs biens, mais aussi pour leur beauté et leur jeunesse. Même la bonne humeur ou l'amitié qui régnait entre ses compatriotes la désespérait. Il lui suffisait de voir sur le visage d'un pauvre un sourire pour frapper avec colère du pied et crier « Voyez ce pauvre diable, il est pauvre et malgré cela le monde lui plaît. Et moi, je suis bien plus noble que lui et pourtant je n'ai que des soucis. Comment est-ce possible ?» Et tout en donnant ainsi libre cours à sa mauvaise humeur, elle réfléchissait comment elle pourrait bien ternir la joie du pauvre. Parmi les serviteurs de la noble dame se trouvait la petite Yukiko. Ses parents étaient morts depuis longtemps et elle grandissait donc sous les cris et les coups dans la maison de sa noble maîtresse. Malgré les souffrances qu'elle devait endurer, elle avait gardé un cœur pur et des manières calmes et aimables. Le seul être qui, dans la maison, lui était attaché était une petite chatte noire qui était l'objet de tout l'amour de la jeune fille. Chaque soir, la chatte venait sur son lit et pendant la journée, elle rôdait souvent autour de la jeune fille, se frottant le dos contre ses jambes. Dans ce cas, la jeune fille prenait la petite chatte dans ses bras, caressait son pelage soyeux et en oubliait tout le chagrin qu'elle pouvait avoir. Elle se sentait ainsi moins seule, car elle avait au moins une âme sœur dans le monde. La maîtresse eut évidemment connaissance de cette amitié, et lorsqu'elle rencontrait quelque part la jeune fille avec la chatte, elle avait aussitôt beaucoup de travail à donner à Yukiko. « Puisque tu as suffisamment de temps pour t'occuper de la chatte, tu pourras certainement faire encore ceci ou cela pour ta maîtresse qui te nourrit », avait-elle coutume de dire, et la pauvre Yukiko ne savait ou donner de la tête. Le sort de la pauvre chatte n'était guère meilleur. La maîtresse la battait, lui tirait les moustaches ou la caressait à rebrousse-poil et lui disait en riant « Voyons, qu'y a-t-il qui ne te plaise pas? Peut-être mes caresses sont-elles moins tendres que celles des Yukiko ?» La petite servante n'osait plus caresser sa chatte qu'en cachette, mais elle continuait à partager son repas avec elle. Et lorsqu'il lui restait quelques poissons frais d'un festin, elle les apportait toujours à la petite chatte. Les rares instants qu'elle pouvait passer avec sa petite amie étaient sa seule joie. Elle se sentait soulagée lorsqu'elle pouvait, bien qu'en cachette et dans la peur permanente d'être découverte, confier à la chatte son chagrin et raconter les mauvais traitements que sa maîtresse lui infligeait. Mais un jour, Yukiko chercha sa petite chatte en vain. Bien qu'elle courût souvent dans la cour, ne serait-ce que pour essayer de saisir au vol un regard de son amie, elle ne put l'apercevoir. Elle est certainement partie en promenade et ne reviendra que ce soir, se consola Yukiko. Mais, pas plus que la journée, elle ne vit le soir la chatte qui ne vint pas comme de coutume.

lui rendre visite dans son lit. Jusqu'au matin, Yukiko resta éveillée. Au moindre bruit, elle se levait car chaque fois, elle espérait que c'était sa chatte qui grattait à la porte. Le matin, elle se leva, pâle, les yeux rouges d'avoir pleuré, et vaqua, fatiguée, à son travail. La chatte avait disparu et ne revint plus jamais. Bien souvent, la petite Yukiko pleurait d'avoir perdu sa seule et unique amie, sans savoir ce qui lui était arrivé. La seule qui se réjouit de la disparition de la chatte était l'orgueilleuse maîtresse. Le chagrin de la servante était doux à son cœur, et de ce fait, elle n'en voulait pas à la chatte de la voir, au fond, quitter elle, la maîtresse. Chaque fois qu'elle voyait le visage triste de la jeune fille, elle disait cyniquement « tu vois, voici ta récompense. Si tu penses à tout ce que tu as enduré en raison de la chatte, et que, au lieu de t'en être reconnaissante, elle est partie sans avertir. » Je suis certaine que pendant qu'elle te faisait des avances, elle ne pensait qu'à la façon de se sauver. Dans ce monde, tous les êtres sont mauvais, les hommes comme les animaux. Ainsi, elle essayait, dans sa perfidie, d'aggraver encore le chagrin de la jeune fille. Mais Yukiko ne laissait pas salir la mémoire de sa petite chatte. Bien sûr, elle n'osait pas contredire sa maîtresse, mais elle ne croyait pas un seul mot de ce que celle-ci disait et pensait à part elle. « Ma petite chatte a certainement eu un malheur, et je ne peux même pas lui venir en aide, car je ne sais pas où elle se trouve. » Et, jour et nuit, elle se préoccupait du sort de sa petite amie. Quelque temps avait passé lorsque, un jour, un prophète passa dans le village. Il était sage au point de non seulement pouvoir dévoiler les secrets de l'avenir, mais aussi de donner des réponses à plus d'une question épineuse concernant le présent. Il fut invité dans bien des maisons, et cela va de soi, également dans celle de la noble dame orgueilleuse, qui le questionna jusqu'à fort tard dans la nuit. Car enfin, même un prédicateur doit gagner l'argent qu'on lui donne. La petite Yukiko aurait bien aimé demander à l'homme sage ce qu'était devenue la petite chatte, mais la méchante maîtresse ne l'aurait jamais permis. Aussi, la jeune fille se cacha-t-elle près de la porte pour essayer de parler au prédicateur, lorsque celui-ci sortirait de chez sa maîtresse. Elle avait grand peur que celle-ci ne la trouve à cet endroit et ne la gronde de négliger son travail. Mais le désir d'apprendre quelque chose sur son amie était plus fort que sa peur de la maîtresse. Yukiko dut attendre longtemps avant de voir le sage quitter la maison. Lorsque celui-ci arriva à la porte, Yukiko se leva, s'inclina profondément et lui raconta son chagrin. Puis elle le supplia. « Noble sage, vous qui connaissez tant de choses étranges au monde, peut-être savez-vous aussi ce qu'il est advenu de ma seule amie, ma chatte noire ?» Le sage réfléchit un instant, puis il répondit « Ta chatte se trouve certainement sur la montagne des chats, dans les monts Inaba, dans l'île Kyushu. Si vraiment tu as tellement envie de la voir, vas-y. Mais... « Réfléchis bien, c'est dangereux et tu ne sais pas ce qui t'y attend. » Sachant qu'il y avait un endroit au monde où elle pourrait revoir sa chatte aimée, Yukiko n'hésita pas un seul instant. Aucun danger, aucun obstacle ne pourrait l'empêcher de s'y rendre. Elle supplia sa maîtresse jusqu'à ce que celle-ci lui accordât quelques jours de congé. « Mais à ton retour, il faudra que tu travailles 2 jours gratuitement pour chaque jour de ton absence. » dit la maîtresse, et son âme noire se réjouissait à l'idée des dangers et des sacrifices que la jeune fille aurait à endurer. Et tout cela pour une simple chatte. Yukiko fit son baluchon. Il ne contenait pas grand-chose, seulement quelques galettes sèches qu'elle avait obtenues dans la cuisine. Puis elle entama un voyage long et difficile. Pendant les nuits froides, elle dormait dans un buisson le long du chemin, car elle avait peur de s'égarer. Et pour coucher dans une maison, elle n'avait pas d'argent. Le matin, dès qu'il faisait assez clair pour reconnaître la route, elle se hâtait d'avancer. Ses sandales en raffia furent bientôt usées et les pierres acérées lui blessaient les pieds. Enfin, elle arriva dans l'île Kyushu. Il était tard lorsqu'elle atteignit le premier village où elle se renseigna sur les monts Inaba. Les monts Inaba se trouvent là-bas,
au-delà du fleuve, dirent les paysans. Mais ne t'avise pas d'y aller, c'est très dangereux. Seuls les chasseurs les plus courageux osent traverser le fleuve, et s'ils le font, ils ne s'éloignent jamais beaucoup de la rive et n'y restent jamais la nuit. Là-bas, c'est le royaume des chats dans lequel jamais un homme n'a pénétré. Yukiko remercia poliment les paysans du conseil et refusa encore plus poliment la couche pour la nuit que les paysans lui offraient gentiment. « Je saurai me défendre, » répondit-elle à tous les avertissements insistants. « N'ai-je pas fait le voyage à travers la moitié du monde dans le seul but d'atteindre le royaume des chats ?» Voyant qu'elle insistait, les paysans la laissèrent aller. « Nous t'aurons averti des dangers, » dirent-ils. « Si tu ne veux pas écouter, c'est ton affaire. » À la sortie du village, Yukiko bifurqua vers le fleuve et chercha un gué. De l'autre côté du fleuve s'étendait un bois touffu qui montait le long de la pente. Yukiko rassembla tout son courage et pénétra dans la sombre forêt. Elle avançait avec précaution, tout en regardant constamment derrière elle. Mais tout était calme, aucune branche ne bougeait. Le chemin montait abruptement et Yukiko, qui avait déjà fait tant de routes, commença bientôt à être fatiguée. Elle pensait déjà devoir passer la nuit dans la forêt lorsque soudain les arbres s'écartèrent, laissant voir une grande clairière sur laquelle brillaient des toits rouges. « Ce sont certainement des gens riches qui habitent ici. Tout est si propre et si bien construit. » Elle s'approcha d'une clôture et appela. Après un moment, une svelte jeune fille sortit de la maison, s'inclina légèrement devant Yukiko et demanda ce qu'elle désirait. « Je suis la servante Yukiko, » répondit la jeune fille. « J'avais une seule amie, une chatte noire, qui a disparu un beau jour. Je l'ai pleurée longtemps. Un jour, un prédicateur m'a conseillé de la chercher sur les monts Inaba, dans l'île Kyushu. J'ai dû marcher pendant longtemps avant d'atteindre aujourd'hui l'île. Mais je suis si faible que je peux à peine avancer. Auriez-vous l'amabilité de m'héberger pour la nuit, avant que je n'entame la montée de la montagne des chats ? Je ne vous causerai aucun dérangement. » La jeune fille l'écouta attentivement, puis, souriant gentiment en s'inclinant, elle dit « Tu es donc venue te faire manger ?» À ces paroles, Yukiko eut peur et voulut s'enfuir. Mais d'un bâtiment voisin sortit une petite vieille bossue qui s'avança, gronda la jeune fille et la renvoya. « Excusez-la, je vous en prie. Certainement s'est-elle encore comportée de manière irrespectueuse, » dit la vieille à Yukiko en s'inclinant profondément. « Elle ne sait pas se tenir convenablement. Toutes mes remontrances ne servent à rien. Elle vous a sans doute dit quelque chose de désagréable, car vous êtes toute pâle. Mais ne lui en veuillez pas. Elle ne sait pas accueillir les invités. Dites-moi, bel enfant, ce qui vous a conduit jusqu'ici. » Les paroles aimables de la vieille calmèrent Yukiko, qui, en répétant son histoire, retrouva sa sérénité. La vieille écouta attentivement, puis elle sourit à Yukiko et lui dit « Rentre donc, jeune fille. Tu pourras te reposer chez nous des fatigues du voyage. Ne crains rien. Si déjà tu as entrepris un aussi long chemin pour te... » Le reste ne fut plus audible pour Yukiko. La vieille continuait à murmurer pour elle-même, mais sans cesser de sourire. En multipliant les courbettes, elle conduisit la jeune fille dans la maison et lui fit préparer un bain. Après le bain, elle fit entrer Yukiko dans une pièce propre et agréable, lui adressa encore un sourire encourageant, puis elle la quitta, disant qu'elle irait lui chercher à manger. Yukiko s'assit sur une natte et contempla avec curiosité la pièce. Le bain l'avait rafraîchie et elle se sentait bien. « C'est une maison étrange, » se dit-elle au bout d'un moment. « Elle comporte tant de pièces, de coins et de recoins. Tout est si propre et ordonné. Les maîtres doivent avoir de nombreux serviteurs. Et tout ce monde qui doit habiter ici. Mais où sont-ils tous ? Je n'ai vu personne. Et puis, tout est si calme. » Ce calme était vraiment inquiétant. Soudain, Yukiko eut l'impression d'entendre des voix dans la pièce d'à côté. Sa curiosité la piquant, sans faire de bruit, elle se leva et entr'ouvrit un peu la porte. Dans la pièce, deux jeunes filles d'une extraordinaire beauté étaient couchées sur des nattes.
Leurs cheveux étaient montés dans une haute coiffure compliquée, piquée d'aiguilles en ivoire finement sculpté. Dans leurs visages blancs et lisses, de fins sourcils surmontaient des yeux noirs, et de merveilleux kimonos en lourde soie soulignaient encore la grâce des jeunes filles. Celles-ci se parlaient si bas et si tendrement qu'on avait l'impression d'entendre ronronner des chats. Yukiko referma la porte et en ouvrit une deuxième. Là, également, elle vit deux très belles jeunes filles. Elles étaient agenouillées devant une glace et se maquillaient. Yukiko referma aussi cette porte sans faire de bruit et retourna s'asseoir. De nouveau, elle fut entourée de ce silence pesant. Que n'aurait-elle pas donné pour pouvoir parler avec quelqu'un ? Au bout d'un moment, elle se leva de nouveau et colla l'oreille à la première porte dans l'espoir de comprendre ce que murmuraient les belles jeunes filles. Elle dut faire un grand effort pour distinguer les paroles, mais ce qu'elle entendit la fit frissonner de peur. L'une des jeunes filles disait à l'autre « Tu sais, la nouvelle qui vient d'arriver veut rendre visite à son amie, une chatte qu'elle aime par-dessus tout. Il vaudrait mieux ne pas la manger. » Yukiko trembla de tous ses membres, d'effroi. Elle reprit place sur la natte et réfléchit fiévreusement à ce qu'elle devait faire. Alors, la porte s'ouvrit, livrant passage à une jeune fille gracieuse, vêtue d'un kimono brun en lourde soie brodée de chrysanthèmes blancs et décorée d'une épaisse ceinture de brocart. Elle posait ses pieds sans bruit et lorsque Yukiko, dominant sa terreur, leva la tête pour regarder la jeune fille, dans les yeux. Elle reconnut son amie, la chatte noire, qui avait l'aspect d'une jeune fille, à l'exception de la tête qui était restée celle d'un chat. « Je te souhaite la bienvenue, chère Yukiko. Tu ne peux pas savoir combien je te suis reconnaissante de ton amour, qui fut ma seule consolation dans la maison de l'orgueilleuse maîtresse. Et aussi de la peine que tu as prise pour me rendre visite. » La chatte sourit gentiment et continua. « J'étais déjà vieille, à moitié morte de faim et malade, donc je ne pouvais rester plus longtemps au service. Tu as certainement déjà remarqué, chère Yukiko, que tu te trouves ici dans le palais des chats. Il héberge tous les chats qui ont été chassés par les hommes ou qui sont vieux et malades. Chacun ou chacune d'entre nous aspire toute sa vie à séjourner dans le palais des chats. C'est un véritable paradis des chats où nous sommes largement dédommagés de toutes les misères que les hommes nous ont infligées. Mais pour les hommes, il n'y a pas de place ici. Les chats de tout le Japon se rencontrent ici et s'ils te trouvent, tu seras en danger. Repose-toi et retourne auprès des hommes. Pour le moment, il n'y a que mes amis dans la maison. Elles ne te feront rien de mal. Mais bientôt, les autres chats vont revenir de la chasse et je ne pourrai te protéger devant cette multitude. Je t'apporterai de quoi te restaurer, puis il faudra que tu partes rapidement. » La chatte sourit à Yukiko et s'enfuit. Au bout d'un moment, elle était de retour, portant sur un plateau un bol de riz blanc chaud, un bol de légumes et de poissons frais et une tasse de thé délicieux. La chatte posa une petite table devant Yukiko, s'agenouilla et servit son ancienne amie. Yukiko en fut ravie. Jamais encore, elle n'avait aussi bien mangé. Elle raconta à la chatte les nouveautés du village et comment le prédicateur lui avait dévoilé le chemin pour arriver au paradis des chats. Ainsi, elles rirent et bavardèrent comme de bonnes amies. Yukiko avait les joues roses de joie et de la bonne table. Et toute sa fatigue semblait comme envolée. Mais tout a une fin. La chatte remporta le plateau et revint avec un sachet. « Prends ce sachet et garde-le comme souvenir de moi, » dit-elle à Yukiko. « Il te protégera aussi en route. Si tu rencontres des chats sauvages, tiens seulement le sachet devant toi et secoue-le fortement. Et ils ne te feront rien. N'aie pas peur. Je te remercie de tout ce que tu as fait, chère chatte. » Puisque je sais maintenant que tu vas bien et que tu ne manques de rien, je vivrai plus gaiement et plus tranquillement. Adieu, dit Yukiko. La chatte l'accompagna jusqu'à la clôture et la suivit du regard jusqu'à ce que Yukiko ait disparu dans la forêt.
À peine Yukiko avait-elle fait quelques pas dans les bois que les chats sauvages se précipitèrent sur elle. De tous côtés, on voyait luire leurs yeux verts et leurs cris menaçants ne promettaient rien de bon. À la dernière minute, Yukiko se souvint du sachet. Elle le sortit vite de son baluchon, le tint devant elle et le secoua fortement. Alors, les yeux verts se retirèrent et les chats libérèrent la voie en miaulant méchamment. Ainsi, Yukiko continua à descendre la montagne en tenant le sachet devant elle. Et partout, les chats se retirèrent. Enfin, elle arriva au fleuve et traversa le gué. Les chats ne pouvant la poursuivre sur l'autre rive, elle remit le sachet dans son baluchon et prit la direction de la maison. Elle se dépêchait, car pour chaque jour d'absence, elle devrait travailler 2 jours gratuitement pour sa maîtresse orgueilleuse. Celle-ci fut très surprise de voir sa servante revenir. « Alors, personne ne t'a mangé en route ?»« Et ta chatte reconnaissante, qu'a-t-elle dit de ta visite ?» Yukiko raconta à sa maîtresse orgueilleuse ce qui lui était advenu. Elle parla du palais propre et bien ordonné des chats, des belles jeunes filles et surtout de son amie. Finalement, elle sortit le sachet que la chatte lui avait donné et l'ouvrit devant les yeux de la maîtresse vaniteuse. Leur étonnement à toutes deux furent grands. Lorsque Yukiko sortit du sachet, l'image d'un grand chien au croc redoutable qui tenait dans ses pattes 10 véritables pièces d'or. Yukiko fut au comble de la joie. Tant d'argent! Elle n'était donc plus une pauvre orpheline livrée aux humeurs d'une maîtresse orgueilleuse. Aussitôt, elle racheta sa liberté et ouvrit dans la ville une boutique où elle vendait des gâteaux de riz et d'autres douceurs. Puis elle vécut heureuse et contente, ses pensées reconnaissantes allant souvent à son amie, la petite chatte noire. Pendant que Yukiko se réjouissait de sa vie modeste, l'envie empêchait l'orgueilleuse noble dame de dormir. Si une simple servante a eu tellement d'argent pour une simple visite à la chatte, combien n'en recevrais-je, pas moi, sa maîtresse ? Certainement énormément plus ! Pensait-elle, et cette idée la tenailla tant et si bien qu'un jour elle se dit « Je ne peux me permettre de laisser échapper tout cet argent !» Elle loua des porteurs, fit emballer une grande quantité de bons mets dans des bahuts, et sans révéler à quiconque de la maison ou du village l'objectif de son voyage, elle se mit en route vers les monts Inaba, dans l'île Kyushu. Elle avança très vite, puisqu'elle n'avait pas, comme la pauvre Yukiko, à aller à pied, mais que, au contraire, elle était assise dans une chaise, incitant les porteurs à aller toujours plus vite. Finalement, elle arriva à son tour dans le premier village de l'île Kyushu et s'enquit aussitôt du chemin qui menait à la montagne des chats. « La montagne des chats se trouve de l'autre côté de la rivière, là-bas », répondirent volontiers les paysans. « Mais c'est une contrée très dangereuse. Même nos plus courageux chasseurs n'osent pas trop s'éloigner de la rive. Vous feriez mieux de ne pas y aller. » La maîtresse orgueilleuse rit seulement à ses paroles et ordonna de faire venir un batelier pour lui faire traverser la rivière. « Et dépêchez-vous » lança-t-elle encore à l'adresse des paysans. « Je n'ai pas le temps de rester longtemps dans votre misérable village. » « À chacun sa façon d'être heureux, » se dirent les paysans. « Nous l'avons averti. En fin de compte, ce n'est pas notre peau qui est en jeu, mais la sienne. » Et ils laissèrent partir la maîtresse orgueilleuse. À peine arrivée sur l'autre rive, celle-ci renvoya les porteurs au village. « Je continuerai seule mon chemin. Attendez-moi au village, » ordonna-t-elle. Et à part elle, elle ajouta « Vous n'avez nul besoin de savoir quelle richesse m'attend. » Elle monta rapidement, connaissant le chemin d'après la description que l'on avait faite Yukiko. Mais bientôt, elle se mit à haleter, épuisée par l'effort inhabituel de la marche à pied. Elle essuya la sueur qui perlait à son front et fut très contente de voir enfin briller les toits rouges dans la clairière. « C'est certainement le palais des chats, » se dit-elle. « Il n'a rien de particulier. Il faut être servante pour y trouver quelque chose d'extraordinaire. » Elle s'approcha de la clôture et appela. « Y a-t-il quelqu'un ? Faites-moi entrer !» Une belle jeune fille sortit alors du plus grand des bâtiments et s'inclina jusqu'à terre. « Que désirez-vous, noble dame ? » lui demanda-t-elle, avec une voix douce comme du velours.
Je veux rendre visite à la chatte qui a servi chez moi et qui, un jour, s'est enfuie sans plus. Vous comprenez certainement l'insigne honneur que je fais à cette chatte de n'avoir pas hésité, moi, son ancienne maîtresse, à faire tout ce long chemin pour lui rendre visite. Je suis fatiguée et aimerais me reposer un peu chez vous, dit la femme du haut de son orgueil. La belle jeune fille lui sourit et était sur le point de dire une de ses impolitesses habituelles lorsque d'un bâtiment secondaire sortit une vieille grand-mère toute courbée qui s'approcha à petits pas rapides et chassa la jeune fille. « Entrez donc, noble dame, vous êtes certainement fatiguée de ce long voyage et aimeriez vous reposer un peu. » En multipliant les courbettes, elle ouvrit la porte et invita la maîtresse orgueilleuse à entrer. « Celle-là sait au moins se comporter et recevoir un hôte aussi noble, » se dit la maîtresse orgueilleuse en suivant la vieille dans le bâtiment. La vieille lui fit aussitôt préparer un bon bain et ensuite elle la conduisit dans une belle pièce où des nattes épaisses avaient été disposées pour faire un lit confortable. « J'ai faim !» dit alors la maîtresse orgueilleuse d'un ton de commandement. « tout de suite, veuillez seulement attendre un instant, » répondit la vieille. Et en effet, peu après, une servante fit son apparition, portant un plateau avec les mets les plus délicieux. La maîtresse orgueilleuse mangea à sa faim. Et comme l'effort inhabituel qu'elle avait fourni l'avait fatiguée, puisqu'elle n'avait jamais de sa vie autant marché à pied que ce jour, elle se coucha et s'endormit. Mais au milieu de la nuit, elle fut réveillée par un étrange grattement. Elle s'assit et regarda autour d'elle pour voir d'où venait ce bruit. À travers les fentes de la porte, elle vit passer un ray de lumière. Elle se leva et entr'ouvrit la porte. Dans la pièce voisine, deux grands chats striés étaient couchés sur des nattes épaisses. Leurs yeux verts luisaient méchamment. Vite, la maîtresse orgueilleuse referma la porte et sur la pointe des pieds, elle alla vers la porte donnant dans la deuxième pièce voisine. Elle entr'ouvrit aussi cette porte, mais n'aperçut encore que deux chats qui, eux, étaient mouchetés. Alors, la maîtresse orgueilleuse fut prise de panique. « Yukiko ne m'a-t-elle pas dit que c'était de belles jeunes filles qui se trouvaient couchées dans les pièces ? Mais ici, je ne vois que d'horribles grands chats !» À cet instant, la porte s'ouvrit et son ancienne chatte entra. Furieuse, la maîtresse orgueilleuse l'apostropha. « Il est vraiment temps que tu daignes faire ton apparition ! Je ne me plais pas du tout ici ! Donne-moi vite un sachet avec des pièces d'or et laisse-moi sortir !» En entendant ces paroles, la petite chatte noire se rendit compte que son ancienne maîtresse n'avait en rien changé. Elle lança des regards méchants à la maîtresse, miaula fortement, et à l'instant même, de grands chats accoururent de tous côtés et déchiquetèrent la maîtresse orgueilleuse.

Nous avons côtoyé les yokai au pays du soleil levant et découvert à travers eux une forme de justice plus fine, plus exigeante parfois que celle des humains eux-mêmes. Le bien reçu y appelle le bien rendu. La douceur y trouve la mémoire, l'orgueil, lui, y rencontre sa limite. Mais ne nous quittons pas sans ce dernier remerciement. Pour votre écoute d'abord, ainsi que pour vos retours. Cette émission est la vôtre, n'hésitez pas à me suggérer des thèmes, des contes ou des musiques que vous aimeriez y voir figurer en m'écrivant à cette adresse animation@radiodici.com. À bientôt sur les ondes de Radio DC pour un prochain rendez-vous au comptoir des contes et d'ici là, on se retrouve bien sûr sur le www.radiodici.com. 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
1: Et oui, le voici, le tout nouvel épisode de Chansomania. Bonjour, plein de musique, de la chanson dans tous les sens, avec des nouveautés, des sorties d'albums et des titres aussi plus anciens. Voici une partie du programme, alors de façon très très très très large, afin de laisser quand même la surprise. Ce que je peux te dire par contre, c'est que pour la belle rencontre du jour, nous sommes avec Roman Cerda pour parler ensemble de l'album Sujet Sensible.

Nous sommes avec Roman Cerda et c'est un plaisir en interview et en chanson dans une dizaine de minutes. Chansomania épisode 533, c'est parti.

Le tout nouvel album de Colors in the Street, Insomnie, est sorti le 17 avril. La fête est belle, c'est le titre que l'on vient de s'offrir pour rentrer dans leur pop élégante. Depuis plusieurs années, le groupe enchaîne les tournées, tant en France qu'à l'international. Tu retrouves toutes les infos et les dates sur le site de Colors in the Street, tournée qui passe notamment par Lille, Strasbourg, Toulouse ou encore Paris à l'Élysée-Montmartre en mars 2027, après une Cigale et un Trianon complet en ce début d'année. Pour continuer la découverte de l'album, voici le titre « Padoue ».

Ce que je te propose tout de suite, c'est un voyage en 1981, instantanément. Et oui, c'est possible en chanson. Ce titre figure au générique du film Le Maître d'école, avec entre autres Coluche. Voici Richard Gottener, Le Sans Pas. Allez, hop, hop, hop, hop, hop, on danse tous Le Sans Pas ensemble, c'est facile, c'est sympa.

Nous sommes maintenant avec Romain Cerda pour parler ensemble de l'album Sujet Sensible. On en écoute un premier titre et on échange ensemble juste après. Alors installe-toi tranquillement avec nous, prends ce que tu veux. Nous, nous sommes à l'eau, aux plates pour Romain, aux gazeuses pour moi. D'ailleurs, moi je dis eau qui pique. Bref, installe-toi tranquillement avec nous.

0: Le cinquième album de Romain Cerda, Sujet Sensible, est sorti le 25 avril 2025. Pour en commencer la découverte, on vient d'écouter le titre Le Grand Amour. Eh bien, on en parle avec Romain Cerda, tranquillement installé dans un petit bar d'un hôtel parisien. Salut Romain.
1: Salut.
0: Je suis très très très heureux de te rencontrer. Comment ça va ?
1: Ça va très bien, merci. Merci, c'est un plaisir.
0: On va parler de tout ça, de ce nouvel album. Je le disais, nouvel album qui est sorti le 25 avril 2025. Tu es chanteuse, auteure, compositrice, productrice, musicienne et actrice. Ces différentes activités, est-ce qu'elles se nourrissent ? Est-ce qu'elles se répondent ?
1: Ouais, toutes les activités créatives que je puisse faire se nourrissent entre elles, je pense. Oui, oui, sincèrement. Ouais.
0: On va remonter un petit peu le temps, très rapidement. Ton premier album sort en 2004. C'est quoi qui... Oui, tu me dis, ah oui, ça fait 22 ans. C'est quoi qui déclenche l'écriture d'un album, notamment d'un premier album ? Parce que ça va peut-être évoluer par la suite. Mais le premier album, c'est quoi qui déclenche son écriture ?
1: Oh là, bah alors le premier album, je l'ai écrit finalement en plusieurs années, parce que ça faisait des années que j'écrivais. J'avais quelques textes par-ci par-là, quelques musiques par-ci par-là, et quand je me suis vraiment concentrée pour que ce soit un album cohérent, j'ai dû donc faire beaucoup de ménage dans tout ce que j'avais écrit depuis des années. Mais en fait, l'écriture et la composition ont toujours été présents dans ma vie, vraiment. Donc ça, finalement, c'était un aboutissement de tout ce que je faisais, tout ce que je ressentais. Et c'était extraordinaire pour moi que ce soit concentré dans un album et que ce soit concrétisé par cette sortie, quoi, ce premier album.
0: Par la suite, c'est peut-être différent, parce que par la suite, on a peut-être un peu moins de temps, moins d'avance dans l'écriture, parce que là, le premier album, il y avait des années et des années. Comment ça se passe, mettons, pour le dernier album, là, il arrive comment ? On se dit, tiens, j'ai envie de faire un album, et on se met au boulot ?
1: Non, non, mais c'est ça, c'est exactement ce que vous dites, c'est que le deuxième, on a moins de temps, effectivement, parce que là, mais je sais pas, on rentre dans une sorte de routine d'écriture où je me suis dit que c'était vraiment ce que j'aimais, et j'ai aussi fait appel à d'autres auteurs. D'ailleurs, le deuxième album, en fait, je l'ai composé entièrement, mais c'est Renaud qui m'a écrit les paroles. Donc on était en couple et c'était hyper agréable de travailler à deux comme ça, et du coup, bah, j'étais dans cette dynamique aussi, et moi, composer, je crois que c'est ce que je préfère.
0: Et alors concrètement, comment ça se passait, je sais pas, au dessert, on disait, tiens, moi j'ai écrit une musique, et tiens, bah, moi je mettrais bien des paroles comme ça, ça se passait comme ça, ou c'était des sessions de travail un peu plus sérieuses et établies ?
1: Non, alors lui, il écrivait les textes sur cet album-là, ça s'est passé dans cet ordre-là, c'est-à-dire que les textes étaient écrits en premier, et moi je faisais les musiques derrière, et par contre, les thèmes, évidemment, dans un couple, on se connaît, donc on sait de quoi on a envie de parler. Mais évidemment, je lui donnais aussi des trames et des idées. Mais c'était par contre chacun de son côté. Moi, je ne peux pas composer avec du bruit ou avec quelqu'un à côté de moi. J'ai besoin d'expérimenter et de pas me sentir jugée, quoi. Donc j'ai mon dictaphone sur les genoux, la guitare, et je me laisse partir sur les textes. Mais ça, c'était sur le deuxième album. Mais par exemple, sur ce dernier album qui est le cinquième, j'ai fait le contraire. J'ai travaillé les musiques en premier. Enfin voilà, c'est variable. C'est complètement variable. Il n'y a pas d'ordre. C'est en fonction de l'inspiration, quoi.
0: Sur ce cinquième album, on va y revenir, mais moi je voudrais parler aussi du livre, parce que tu es aussi auteur du livre À la vie, à l'amour, sorti en 2020. C'était l'envie de te raconter un peu et de raconter, je sais pas, les rencontres, un peu ton parcours.
1: Ouais, bah c'est-à-dire qu'on est cantonné, quand on écrit des chansons, à 3 minutes, quelque chose comme ça, avec un refrain qui revient. Donc en fait, on peut pas vraiment développer chaque thème. Et puis j'ai eu plusieurs propositions pour écrire un livre, et je me disais, oh non, non, non, surtout que j'avais peur qu'il veuille du people et voilà, ma vie dans ma cuisine avec Renaud, quoi. Donc j'avais pas forcément envie, et puis je me disais, mais de toute façon, on s'en fout de ma vie. Et puis finalement, au bout d'un moment, c'est Mathieu Johan qui m'a dit non, mais Romane, ce serait bien, vraiment, t'as plein de choses à raconter et ça te ferait du bien, et même pour ton fils, qui est une trace de comment tu perçois les choses, comment t'as vécu les choses, t'as eu mille vies et je trouve que c'est hyper intéressant. Moi, ça m'intéresse et je suis sûre que ça intéresserait des personnes. Et je me suis dit, ok, je vais le faire rien que pour. Déjà, même. Je me suis pas forcément engagée avec Mathieu et la maison d'édition, mais je me suis dit ok, je vais le faire comme un exercice. Et puis après, je me suis prise au jeu et j'ai eu envie de vraiment peaufiner et de travailler pour l'offrir à des gens. Et finalement, voilà, je suis allée jusqu'au bout de ce projet et c'était hyper intense. Je l'ai écrit pendant le Covid. Et malheureusement, il est sorti aussi pendant le Covid, enfin entre deux Covid. Et j'étais derrière la rue balise, comment on dit ?
0: La rue balise, ouais.
1: La rue balise, c'est-à-dire qu'on n'avait pas le droit d'accéder au. Par exemple, dans le Monoprix ou quoi. Enfin, je ne sais pas si on a le droit de dire des marques.
0: On peut dire Monoprix et puis Fnac et Cultura. Et j'ai envie de me faire un petit jeu de mots. Quand on est derrière la rue balise, là, c'est l'auteur qui balise, parce qu'on n'en vend pas beaucoup des livres.
1: Mais ouais, c'est ça, exactement. Et je le voyais, j'ai passé à côté. J'ai dit non, mais c'est pas possible. Là, bras tendu, je pouvais l'attraper, quoi. Mais voilà, on n'avait pas le droit de les acheter. J'ai pas compris vraiment pourquoi. Mais bon, en tout cas, il a eu un très bel accueil et j'étais heureuse de l'avoir fait. Et voilà. Et le livre est dans la chambre de mon fils.
0: Et tu disais, alors tu parlais de mille vies, notamment moi j'aimerais qu'on s'attarde un peu sur la radio, parce que là on fait une interview de radio, il y a ça que l'on a en commun. Tu commences à la radio, toi, je crois.
1: Ouais, exactement. Enfin, je commence à la radio, je suis un petit peu comédienne et aussi en même temps un petit peu technicienne. Et je suis à mi-temps au départ sur Europe 2 et Radio Nostalgie. Et puis finalement, donc ça c'est à Montpellier. Et on a 10 minutes par fois 2 par heure, donc 10 minutes plus 10 minutes, où il faut caler les infos de la région, la météo, les pubs locales et mettre de la musique. Et du coup, j'étais un peu programmatrice parce que je cherchais les musiques. Là, il n'y avait pas encore les machines et du coup, on faisait vraiment tout nous-mêmes.
0: Ça devait être passionnant.
1: Mais ouais, c'était hyper passionnant. J'ai vraiment adoré ça, quoi. Donc, je faisais les voix pubs, même. Enfin, tu vois, on faisait un peu tout. C'était un peu, voilà, plus artisanal, quoi. Et puis après, je suis montée à Paris. Et j'ai travaillé sur Europe 2 Paris. Et voilà, j'étais technicienne réalisatrice. Et voilà, pareil, je me suis bien amusée.
0: Et c'était l'occasion de le raconter dans le livre, comme aussi pas mal de rencontres, parce que j'imagine que tu as eu pas mal de rencontres à raconter aussi.
1: Ouais, bah oui, avec les Scorpions, avec Jean-Jacques Goldman, et puis. Puis des rencontres amoureuses destructrices, comme avec des malades, des grands malades. Voilà, ouais, plein de choses, plein d'aventures, oui.

0: Là, Romain de Cerda, on vient d'écouter un court extrait du titre Le Temps Tourne qui ouvre l'album. Le thème principal, c'est l'amour, mais l'amour qui se passe pas toujours bien, comme Le Temps Tourne notamment. C'est un peu, on est dans quelque chose de pas très très très très sain là.
1: Exactement. C'est pas

0: même une histoire, des histoires d'amour qui sont très belles, sont toutes différentes.
1: Ouais, c'est ça. Et c'est toujours un sujet sensible, c'est-à-dire un sujet touchy, on peut dire. Et ouais, je suis d'accord.
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0: Roman Serda de ce dernier album, on vient d'écouter le titre Né sous Aix. Est-ce qu'on peut en parler de ce titre et du clip qui va avec?
1: Ouais, bien sûr, bien sûr.
0: Bah, je sais pas raconter. Alors, l'idée de départ, c'est quoi?
1: L'idée de départ, c'est l'autodérision. Le fait que finalement, un être humain, qui que ce soit, je parle pas forcément de moi, mais ça peut être un fils d'eux, une femme d'eux, une fille d'eux. C'est souvent cristallisé sur le père ou la mère, quoi. Et finalement, la personne à côté n'existe pas vraiment pour ce qu'elle est, quoi. Et du coup, bah, je le prends un peu avec humour en disant que... ouais, effectivement, j'ai aucun jugement. Je suis dématriculée, quoi. Finalement, je m'appelle pas Roman Serda, mais je m'appelle l'ex de Renaud. Enfin, je parle pour moi, mais vraiment, je l'accorde pour tout le monde. Hein.
0: C'est vraiment présent, ça encore? Tu ressens que les gens te voient comme ça?
1: Non, j'avoue que c'est un peu moins comme ça, mais quand même, ça reste gravé et je suis identifiée à lui, quoi que je fasse, quoi. Et même lorsque j'étais avec lui, je faisais mes albums toute seule et pourtant, certaines mauvaises langues disaient que je lui devais tout, alors que bah, on faisait un métier de passion, tous les deux, et on a partagé. J'étais hyper heureuse et reconnaissante de ce qu'il m'a apporté, de connaissances et même de relations, effectivement. Mais derrière, il fallait assurer aussi, quoi. Et comme pour tout le monde, hein. La fille de Vanessa Paradis, il faut qu'elle assure. La fille de... Enfin, voilà, c'est... Derrière, c'est pas forcément évident d'avoir une aide comme ça, parce qu'on peut nous la reprocher, quoi.
0: Pour cet album, tu écris et tu composes, mais tu as travaillé aussi avec d'autres artistes. On peut citer notamment Art Mango, Mathieu Bogarts ou encore Yvan Cugius. Vous travaillez comment? C'est-à-dire, est-ce que c'est des échanges? Vous voyez, vous parlez un peu du thème ou des musiques et après chacun part dans son coin, ou c'est un travail ensemble?

Mathieu Bogart, on est très amis. Il y en a une qui l'a écrit avant, il y a bien longtemps, sur exactement ce que je vivais et ce que je lui racontais. Et donc, cette chanson s'appelle Mini. Et puis là, il y a une deuxième chanson qu'on a coécrit ensemble. C'est-à-dire que j'avais commencé à écrire le texte qui s'appelle, cette chanson s'appelle Dans ton dos. Et il a écouté et il m'a dit, ah tiens, j'aurais d'autres idées. Et puis je l'ai laissé faire. Finalement, on a coécrit ensemble. Il a changé plusieurs choses. Et j'ai trouvé ça super bien vu, quoi. Et voilà, c'est vraiment mon ami. Et je suis hyper flattée qu'il ait accepté de travailler sur cet album. Et Art Mango, on s'est parlé par téléphone, mais je ne l'ai pas rencontré. Mais on s'est beaucoup parlé par téléphone. Ouais.

0: Romain Cerdan, on vient d'écouter justement quelques secondes du titre Dans ton dos, puisqu'on en parlait. Là, on est sur, alors toujours sur de l'amour, mais sur le désir de ne plus mentir. Là, on va encore un petit peu ailleurs.
1: Exactement. Et puis, il y a une autre chanson aussi qui parle de ça, d'ailleurs. Il y a deux chansons qui parlent de ça. C'est la dernière aussi. Ce soir, mon amour.
0: Mais ça peut être tentant de mentir parfois.
1: Ouais, c'est ça. Ouais, ouais. Mais. C'est une sorte de purification, de se dire ok, je suis honnête avec moi-même, avec les autres, et c'est important, mais c'est difficile. C'est difficile et c'est risqué et dangereux, j'avoue. Mais ça fait du bien de le dire et d'être clair avec soi-même. Maintenant, en chanson, c'est parfois plus simple.
0: Ah ben, en chanson, on part un peu là où on veut, là où on a envie.
1: Ouais, c'est ça, exactement.
0: Et Georges Moustaki dans tout ça?
1: Bah oui, alors Georges Moustaki, j'adore. Et cette chanson, je l'adore. C'est vraiment donc la dernière chanson que j'ai mise dans mon album. Ce soir, mon amour. J'ai eu la chance d'avoir l'accord de Pia, sa fille. Parce qu'en fait, c'est une chanson qui est au masculin. Donc j'ai dû juste changer du masculin au féminin. Et c'est une chanson que j'ai dans ma playlist depuis des années et que j'ai toujours adoré chanter. Mais je me disais, j'ose pas, je peux pas chanter à la place d'un homme. Et je ne peux pas changer les paroles, je peux pas faire ça. Donc voilà, je ne le faisais pas. Et puis voilà, grâce à Pia, j'ai eu cette joie de pouvoir l'interpréter. Et en plus, je l'ai interprétée sur scène aussi, sur la soirée Moustaki. J'étais très heureuse.

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1: Sur scène, Roman Cerda, justement, tiens, comment ça se passe? Comment on te retrouve? Sous quelle formule?
2: Alors, j'ai plusieurs formules. J'ai joué d'ailleurs à Paris avec le groupe en entier. Mais là, justement, je cherche un tourneur. Je cherche un tourneur et des dates. Donc voilà, j'ai très envie de partir sur les routes et offrir cet album. Et les autres aussi, d'ailleurs. Hein. Je ne jouerai pas que ce dernier album. Mais ouais, j'ai beaucoup de choses à raconter.
1: Et dans les projets, est-ce qu'il y a, je sais pas, des choses qui se passent? Parce que là, cet album est sorti, là, il y a un peu plus d'un an. Il y a des choses à venir que l'on pourrait peut-être dévoiler?
2: Non, je travaille sur des nouvelles chansons et voilà, je cherche à les jouer sur scène.
1: Et quand tu ne travailles pas, tu fais quoi? C'est quoi la vie de Roman Cerda quand pas d'écriture, pas de métier de comédienne, pas de métier de chanteuse, quand tu souffles un peu?
2: Ouais, alors c'est très rare que je souffle. J'ai une boîte de production, donc c'est difficile. Enfin, il y a beaucoup de choses à gérer pour une société. J'ai un fils. J'ai finalement beaucoup de choses à gérer. Un lieu de vie avec un jardin. Quand j'ai du temps, finalement, j'ai envie de décrocher et de partir. Partir en vacances, partir, voilà. Mais sinon, tous les jours, j'essaye de marcher un petit peu. J'ai un chien, donc je prends ce prétexte. Tous les jours, je vais marcher. J'ai besoin, vraiment, j'ai besoin. Donc j'essaye de trouver, voilà, une heure par jour pour m'évader un petit peu comme ça.
1: Eh bien, merci beaucoup, Roman Cerda. J'imagine que si on passe sur le site roman-cerda.com, on trouve toutes les infos, toutes les actus.
2: Oui, c'est ça, ou Insta et Facebook aussi, beaucoup. Je pense même plus, mais bon, oui, les trois, oui.
1: Et puis les réseaux sociaux, ça permet plus d'interaction. Merci beaucoup. Moi, j'aimerais qu'on se quitte en chanson, si tu le veux, bien sûr. J'aimerais que tu nous partages une chanson coup de cœur que tu écoutes depuis très longtemps, ou une chanson que tu écoutes en ce moment. Voilà, c'est ton partage et on se quitte avec ce titre.
2: Oh là là, j'en ai tellement, mais tellement. J'ai beaucoup de Véronique Sanson, Juliette Armanet, même. Oh, j'aime beaucoup Ricky Lee Jones aussi. Je sais pas si vous connaissez. Oh là là, j'ai tellement. Alors ça, c'est très difficile. Choisir, c'est renoncer, hein, vous savez. Et du coup, je dois renoncer à tout ce que j'aime pour n'en sortir qu'une. Je vais sortir Alexandre de Juliette Armanet.
1: C'est le titre qui est tombé maintenant. C'est dans un quart d'heure, ça aurait été un autre, je pense.
2: Exactement.
1: On se quitte avec ce titre. Merci beaucoup, Roman Cerda. Je te rappelle que ton dernier album en date, Sujet Sensible, est sorti le 25 avril 2025. Et on retrouve toutes les infos sur le site roman-cerda.com et les réseaux sociaux Facebook, Insta. Merci beaucoup et à très bientôt.
2: Merci. Au revoir.

Daguerre sera en concert au Café de la Danse le 6 octobre 2026. Marge de manœuvre que l'on vient d'écouter est extrait de son 10e album Corvoyou, sorti le 20 mars. 10 albums et 20 ans de carrière pour cet artisan poète d'une chanson résolument rock. Côté scène, un Café de la Danse à venir, je te le disais, mais il passe aussi par Toulouse, Bayonne, Bergerac, Bordeaux. Tu retrouves toutes les dates sur ses réseaux sociaux et sur son site daguerre.mu. Tout de suite, voici un second extrait de l'album, Là où personne ne t'attend.

Sous le prénom Léonard, Lydie et Jean-Baptiste fusionnent leurs histoires dans des chansons pop et poétiques. Après 3 EP et 2 albums, leur nouveau titre « Personne ne m'aime » que l'on vient d'écouter est sorti à l'occasion du Printemps de Bourges et annonce la sortie de leur prochain EP prévu pour 2026. Tu retrouves plus d'infos et notamment le clip du titre « Personne ne m'aime » sur tous les réseaux sociaux de Léonard.

nouveau label et un nouvel album un quart de siècle après le premier. Le tout nouvel album de Orwell est sorti le 15 mai, il a pour titre Composite. À travers ses propres projets, Orwell ou Son Parapluie, ou des collaborations, citons Variety Lab ou Cascadeur, Jérôme Didlot s'est illustré sur des dizaines de titres depuis plus de deux décennies. Pour Composite, Jérôme s'est recentré sur son écriture pour en explorer les fondements. Après Tout n'arrive qu'à moi, pour poursuivre la découverte de ce nouvel album de Orwell, voici Extra Lucide.

Ah, je suis à la bourre, il me reste 20 secondes. On se retrouve la semaine prochaine, même endroit, même heure, sur ta radio préférée. D'ici là, podcast facile, toutes les plateformes de podcast, ainsi que le site sebdihl.fr, cela s'écrit sebdihl.fr. Allez, à la semaine prochaine, et d'ici là, surtout, surtout, tu n'oublies pas de vivre en musique. On se quitte, comme d'habitude, en chanson vinyle avec, aujourd'hui, un souvenir peut-être pour certains, et un dessin animé, Booba, Chantal Goya. Bye!

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